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Lorsque le pied foule le substrat de la rivière, des millions de particules fines entrent en suspension et forment une constellation à travers les rayons du soleil. Des colonies d'œufs de crustacés et d'insectes s'accrochent aux surfaces rugueuses des galets. Sable, argile et limon, débris de feuilles et matières organiques sont autant de corps infimes, visibles seulement si l'on se place à leur échelle. Un monde dans un monde.

Si dans un jardin, il y a des fleurs rouges et une fleur blanche. Si dans un jardin, il y a des fleurs rouges et une fleur blanche. Les fleurs rouges n'acceptent pas la fleur blanche. La fleur blanche se pique avec sa propre épine. Saigne et devient rouge. Saigne et devient rouge pour être acceptée.

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2: Un jour, le compositeur Morton Feldman dit au compositeur Karlheinz Stockhausen « Je ne mène pas les sons par le bout du nez ». Et Stockhausen lui répondait par un semblant de question « Pas même un petit peu ?» L'abandon de la maîtrise du son semble être la condition pour l'observer, mais aussi la direction prise par des compositeurs emblématiques de la musique expérimentale, à commencer par John Cage et Alvin Lucier, qui s'est fait comme une spécialité de concevoir des œuvres qui font réfléchir le son dans l'espace, qui laissent se produire ces résonances minimales, jusqu'à utiliser des oscillateurs et se faire une réputation de phénoménologue. C'est pour un numéro oscillé que Métaclassique est accueilli à la cassette pour entrer plus en détail dans l'œuvre d'Alvin Lucier avec le musicologue Mathieu Saladin, qui a fait paraître aux éditions MF un livre d'entretien avec Alvin Lucier, et le pianiste Nicolas Horvat, qui a été le commanditaire et le créateur de la dernière œuvre du compositeur. Pour reprendre la chronologie au début, voici un extrait de sa première œuvre expérimentale, Music for a Solo Performer, une œuvre de 1965 dans laquelle gong, timbales et grosses caisses vibrent sous l'impulsion de l'encéphalogramme qui capte les ondes alpha émises en direct par le cerveau du compositeur.

0: Bonjour Mathieu Saladin.
1: Bonjour David.
0: Est-ce qu'on peut dire que la carrière expérimentale d'Alvin Lucier a commencé quasi du jour au lendemain, et on pourrait même le dater, ce serait le 5 mai 1965 quand Lucier invite John Cage au Rose Art Museum de l'université de Brandeis, et là, Cage a une exigence en retour.
1: Oui, alors c'est une date qui est un basculement important dans le parcours d'Alvin Lucier. Après, je ne sais pas si c'est du jour au lendemain, parce qu'il y a quand même un certain nombre d'étapes qui précèdent ce concert. Mais oui, la requête de John Cage pour répondre à cette invitation d'Alvin Lucier pour jouer au Rose Art Museum à Brandeis, où enseignait Lucier à l'époque, c'était tout simplement que Alvin Lucier compose également une œuvre pour la soirée, ainsi que Christian Wolff.
0: Et cette œuvre a été donc celle que l'on vient d'entendre ?
1: Music for Solo Performer, for Enormously Amplified Brainwaves.
0: Dans le département de musique de l'université de Brandeis, c'était pas courant d'utiliser un amplificateur, il a fallu qu'il l'emprunte à un collègue ?
1: Oui, alors c'était pas courant de plusieurs manières. Disons, c'était pas courant déjà parce que c'était quand même un département de musique très conservateur, disons, porté sur l'avant-garde, mais plutôt le sérialisme continental. Et tout ce qui relevait de la musique expérimentale, la tradition cajun, post-cajun, était un petit peu mis de côté. Donc d'ailleurs, pour organiser ce concert, il ne l'a pas fait avec ses collègues du département de musique, mais avec Sam Hunter, le conservateur du musée du campus. Et ensuite, les amplificateurs qu'il va utiliser, disons, c'est pas les amplificateurs qu'il va emprunter à son collègue physicien Edmond Dewan, mais les électrodes, le dispositif d'électrode, et ensuite il va emprunter une série d'amplificateurs domestiques avec tous ceux de ses amis qu'il va pouvoir trouver autour de Boston, et les mettre en série pour amplifier au maximum ces ondes cérébrales. Mais l'anecdote, en effet, à l'origine de la pièce, il croise dans les couloirs de l'université ce physicien, Andy Wayne, qui faisait des expériences pour la Air Force et sur les crises d'épilepsie des pilotes d'avions militaires. Et il se disait qu'il pouvait peut-être trouver un collègue artiste pour en faire une utilisation plutôt orientée esthétique. Et personne ne souhaitait le faire, et il a trouvé Alvin Lucier, qui a bien voulu se prêter au jeu. Oui.
0: L'anecdote cristallise quand même le fait que lui était en train de faire de la musique plus ou moins néoclassique et qu'il avait besoin d'un déclic pour passer outre. C'est-à-dire qu'il sentait qu'il y avait quelque chose qui n'allait pas dans cette façon de faire de la musique, mais il avait une espèce de blocage à se dire « je suis un compositeur, j'ai des connaissances sur les fugues, les sonates, la structure, et ça ne peut pas ne servir à rien, toutes ces connaissances ». Et donc c'est d'une certaine façon ce qui l'empêchait d'avoir un rapport plus lié au lieu, aux sonorités, comme il va le développer quasi du jour au lendemain. C'est pour ça que je...
1: Oui. Alors, c'est pour ça que je remettais en cause un petit peu le jour au lendemain, parce qu'en fait, c'est le moment du basculement, mais tout ça a mûri quand même un certain nombre d'années, puisque entre 60 et 62, Alvin Lucier bénéficie d'une bourse Fulbright qu'il passe à Rome, qui était assez classique pour les compositeurs américains de cette époque-là, qui avaient fait leurs études dans des grandes universités américaines comme Harvard, Yale, etc., ou Princeton, d'aller finir leur cursus en Europe, sur les terres de la tradition qu'ils avaient étudiée pendant toute leur scolarité, pendant toutes leurs études. Mais c'est un voyage paradoxal que va faire Alvin Lucier en Europe entre 60 et 62, puisque c'est pas du tout pour finalement affermir sa connaissance de l'avant-garde européenne qu'il y va. Disons, il y va pour ça, mais ce qui va se passer, c'est qu'il va y découvrir finalement la musique expérimentale nord-américaine, qui avait été complètement écartée durant tout son cursus. Donc il y a plusieurs anecdotes qui vont être des moments assez déterminants. À Venise, notamment, il va croiser une pièce de Merz Koenigsegg avec Karin Braun. Il va y avoir aussi son passage à Darmstadt, parce qu'au même moment, à Rome, il y a Frédéric Tchetsky qui va l'emmener à Darmstadt. Et puis là, il va découvrir X for Flint, interprété par David Tudor, notamment.
0: Dont on va parler dans un instant.
1: Voilà. Et donc, c'est en fait... déjà, là, le verre est dans le fruit, d'une certaine manière, puisqu'il se rend compte qu'en fait, il y a tout un pan de la création qu'il ne connaissait pas et qui va beaucoup l'intéresser. Et puis, quand il revient après aux États-Unis en 62, il prend ce poste de chef d'orchestre, de chef de chœur. Et il compose toujours pas, disons. Il y a quelques petites pièces qui datent de cette époque-là, un peu orientées Fluxus, et puis une pièce méconnue, mais qui est à mon sens très importante, peut-être même plus importante que Music for Solo Performer, qui est Elegy for Albert Anastasia, qui est une pièce qui date de 62 en gros. Et la grande découverte, finalement, c'est pas tant Cage. Donc Cage, il va le pousser pour qu'il se mette enfin au travail en tant que compositeur et qu'il montre quelque chose au public. Mais la grande influence et la grande découverte d'Alvin Lucie à cette époque-là, c'est Morton Feldman, avec notamment la conduction de Swallow of Salagan, une pièce pour chœur et orchestre.
0: Mais par exemple, quand il s'amuse à voir Cage donner comme exercice à Christian Wolff de faire une musique avec trois notes, c'est donc la dimension feldmanienne de Cage qui l'intéresse, c'est quelque chose comme ça ?
1: Oui, c'est exactement ça, avec un autre aspect qui n'est pas nécessairement présent dans le Cage de cette époque-là. On va le retrouver chez Cage, sans doute la partie la période la plus feldmanienne de Cage, qui est plus tardive, qui va arriver dans les années 80 avec les Number Pieces. Mais ce qu'il découvre chez Morton Feldman, Alvin Lucier, c'est l'abandon de la structure, pouvoir faire des pièces sans aucune structure.
0: Alors, il y a une autre personne importante pour lui, c'est David Tudor, c'est-à-dire le pianiste et compositeur, et qui est le créateur de cette pièce dont on parlait tout à l'heure, X for Flints de la Monte Young de 1960.
1: Oui, il va revenir à plusieurs moments dans sa carrière, David Tudor, pour l'encourager, etc. Quoi. Mais cette expérience-là va être déterminante, surtout dans, en tout cas, les comptes rendus qu'on peut avoir de ces rencontres d'Alvin Lucier avec Tudor, c'est principalement à travers les entretiens qu'il a pu donner. Donc voilà, c'est aussi une période filtrée par les souvenirs qu'il pouvait avoir de cette période-là, etc. Mais X for Flint, ce qui va être déterminant pour lui, c'est qu'il va voir le rejet, en fait, sur place, il y a Boulez, Stockhausen, Adorno était là aussi pour ce concert, et tous vont monter sur leurs chaises, apeurés, etc., comme s'il y avait une souris dans la salle. Et lui va trouver l'expérience sonore complètement.

0: Bonjour Nicolas Horvath.
1: Bonjour David.
0: C'est vous que l'on entend au piano interpréter X for Henry Flint. C'est une version piano parce qu'au départ c'était pour quel instrument ?
1: Au départ c'était pour tout instrument et la Monta Young l'avait faite avec une percussion. C'était lui-même qui taffait sur un fry pan, enfin une énorme casserole, on pourrait dire. Et dans mon souvenir, je crois qu'il avait tapé plus de 800 fois, puisque le vrai titre de la pièce, en général, on l'appelle X or Any Numeral for Henry Flint. Et en fait, le nom de la pièce est déterminé par le nombre de percussions que l'on fera sur un instrument ou un objet sonore, enfin un corps sonore donné, un certain nombre de fois qui va être calculé au préalable.
0: C'est-à-dire que vous, quand vous l'avez enregistré pour le label Sub Rosa, vous avez déterminé comment le nombre de clusters que vous alliez faire ?
1: Alors, je ne les ai pas déterminés. Ce que j'avais souhaité faire, c'était d'aller au maximum de la durée d'un disque. C'était 72 minutes. Il y avait deux versions. La toute première qui malheureusement n'a pas pu être aboutie, que j'étais content finalement qu'elle ait avorté, puisque quand on l'a enregistré une première fois à Paris, malheureusement les voisins en fait ont porté plainte. Ils ont contacté la police en disant qu'il y avait un groupe de punk qui était rentré dans l'église et qui défonçait le piano à coups de hache. Donc le premier enregistrement qui était beaucoup plus rapide, je faisais un cluster toutes les secondes et donc c'était pour une durée de 72 minutes.
0: Et comment la seconde en est arrivée à se ralentir ?
1: Tout simplement puisque je me suis rendu compte, parce que j'avais préparé la pièce à la maison, je l'avais déjà entendue, surtout on voit beaucoup de vidéos, il y a Ben qui l'a faite d'une façon assez régulière à Nice et j'avais cette vision un petit peu plus, je dirais presque, je dirais pas clownesque de l'œuvre, mais il y avait un côté un petit peu jusqu'au boutiste qui m'intéressait beaucoup. Et en fait, au moment où je l'ai faite, je me suis rendu compte que j'étais vraiment dans le dispositif d'enregistrement qui est toujours différent du travail à la maison. Le travail à la maison, on fantasme un petit peu le phénomène sonore et le phénomène produit. Et une fois qu'on est soit en concert, soit en enregistrement, c'est un petit peu comme si on avait les oreilles qui s'ouvraient. Et d'avoir fait cette première version que je trouve décevante, qui a été justement interrompue par la police, puisqu'ils sont vraiment rentrés dans le studio et ils nous ont demandé d'arrêter. C'était radical. Enfin, ils ont vu qu'il n'y avait personne, qu'il n'y avait pas de hache et qu'il y avait des micros parce qu'on l'avait enregistré en quadriphonie. Parce que moi, je

0: du sonore. Ça laissait pas le temps à l'œuvre de, comment je pourrais dire, de se développer dans l'espace. Et c'est vrai que, après, le fait que l'enregistrement ait été interrompu, ça m'a permis d'un petit peu plus lire, d'approfondir, puisque du coup, on a un ressenti, on se dit qu'on fait peut-être fausse route à ce moment-là. On continue un petit peu à lire d'autres interviews de Lamont et Young, à repenser les choses. Et j'avais lu une interview où justement, Lamont et Young ne se revendiquait pas de Fluxus, qu'il y avait quelque chose de beaucoup plus zen dans son œuvre, et que on était dans. Comment, il n'y avait pas, je dirais pas un côté de religiosité du phénomène sonore, mais que il y avait une sacralisation du mouvement en fait qui devait se dilater à travers l'œuvre.
1: Parce que ce que dit Nicolas Horvath, là, Mathieu Saladin, fait quand même penser à Lussier, quand Lussier, par exemple, pas encore expérimentateur, est chef de chœur et dirige Bach en allant chercher le tempo en fonction du lieu où il se trouve, en fonction de comment ça prend corps dans un espace.
2: Ouais, c'est l'écoute de la propagation du son dans l'espace et le déploiement du son que tu évoques, c'est vraiment ça. C'est la couleur que va prendre le son et puis le temps qu'il va mettre à se faire.
1: Et la distance avec Fluxus, le fait que Ben en fasse qu'une performance, en quelque sorte, Lussier, dans les entretiens qu'il a avec vous, il semble assez ironique envers Fluxus quand il parle de la pièce Drip Music de Georges Brecht, qui consiste à faire couler de l'eau sur de l'eau. Il prétend l'entendre quand il est avec des étudiants et qu'il y a une fuite et qu'il y a des gouttes d'eau qui tombent. Enfin, il l'acte pas tant que ça comme une expérience esthétique.
2: Bah si, il l'acte comme une expérience esthétique, mais qui ne refuse pas l'humour.
1: Alors que
2: je pense qu'il
1: de l'humour, il fait pas une priorité par ailleurs.
2: Ah non, par contre, dans son propre travail, non. Et c'est pour ça que, disons, il va être proche de la mouvance Fluxus durant la première moitié des années 60. Nan June Paik va lui dire, suite à une partition graphique qui s'appelle Piano for Mother, qu'il peut devenir un compositeur Fluxus. Et Alvin Lussier va se mettre en retrait par rapport à ça, mais ce sont néanmoins des compositeurs, Ben Patterson notamment, Georges Brecht et d'autres, qu'il a beaucoup présenté dans ses cours à la Wesleyan University, pour lequel il avait une réelle affection, je pense.
1: À partir de cette expérience de 65 qu'on a décrite tout à l'heure, il s'est arrêté d'employer les instruments de musique, en quelque sorte, il les a repris qu'une vingtaine d'années plus tard avec Quincy.
2: Oui, il y a toute une période qu'on appelle de live electronic music, hein, qui court en gros de 65 à 82, avec le retour d'une écriture instrumentale à partir de 82, qui est la date de Crossing, pour une pièce pour petit orchestre. L'abandon temporaire des instruments de musique est aussi une manière pour lui d'échapper finalement à tous les dogmes qu'amène l'écriture instrumentale, y compris dans les musiques expérimentales, pour aller chercher autre chose qui l'intéresse. Ce n'est pas les sons que produisent les instruments. Ce n'est pas une qualité de timbre, une virtuosité d'interprète. Ce qui l'intéresse, c'est le phénomène sonore.
1: Et le phénomène sonore, il va l'entendre notamment en termes de battements. Par exemple, quand il écrit pour l'ensemble Pamplemousse, assez récemment, dans les années 2000, il vous dit par exemple, si vous avez un violon montant d'un demi-ton face à une clarinette jouant une hauteur fixe par exemple, le battement accélère à mesure que l'écart entre les fréquences se creuse et ralentit s'il se réduit. Donc il va pas forcément s'intéresser beaucoup à la microtonalité, parce que c'est déjà une thématique trop harmonique pour lui. Il va s'intéresser véritablement au phénomène acoustique au sens presque scientifique du terme.
2: Oui. Le battement est un des phénomènes qu'il a beaucoup travaillé, qui apparaît dans. Alors, la première pièce où apparaît le battement, ce serait Chambers, qui date de 1968, qui a connu plusieurs versions, dont une version installation, mais la toute première consistait tout simplement à utiliser avec. Il était en résidence, en fait, comme artiste invité à la Giola à San Diego, où enseignait Pauline Oliveros, et il avait fait une performance avec des étudiants, où il avait déniché sur une boutique au bord de la plage des conques. Des gros coquillages dont il avait coupé l'extrémité. Il en faisait comme des cornes. Et donc chaque étudiant devait se déployer jusqu'à ce qu'il n'entende plus au moins un des performeurs. Et durant cette interprétation, il observe que quand deux conques jouent à pratiquement un octave d'écart, se produit un phénomène de battement. Ensuite, il va complètement laisser tomber ce phénomène-là. On le retrouve au milieu des années 70 avec une pièce qui s'appelle Thin and Moving Lines of Silence in

0: Families of Hyperbolas, qui est une pièce au départ à mi-chemin entre l'interprétation et l'installation sonore. En tout cas, c'est une pièce qui implique une installation sonore au préalable pour pouvoir être performée, et qui va être reprise au début de sa période instrumentale, le retour de l'instrumentation dans les années 80 sous forme de soli pour différents instruments. Et donc là, ça va devenir, voilà, c'est peut-être le phénomène acoustique pour lequel il a le plus écrit, qui en fait l'intéresse. Donc le battement, qu'est-ce que c'est? Un battement, c'est tout simplement une modulation périodique. Hein, donc quand deux fréquences relativement proches sont émises simultanément, il y a un phénomène de modulation périodique qui opère et qui crée donc ce battement, une sorte de petit rythme qui apparaît et qui ralentit à mesure que les fréquences se rapprochent jusqu'au le point de bascule que serait l'unisson, où là, du coup, il n'y a plus de battement, et puis ensuite accélère à mesure que les fréquences s'éloignent. Ce phénomène-là, on le retrouve chez d'autres compositeurs. Hein, Alvin Lucier cite souvent Xenakis, par exemple, qui avait pu l'utiliser, mais plutôt comme élément rythmique. Alors que chez Alvin Lucier, ce n'est pas du tout un motif. C'est une manière pour lui de donner à percevoir la spatialité du son.
1: Oui, c'est pas une matière. Oui. Qu'est-ce que vous pensez, Nicolas Horvath, de cette phrase de Alvin Lucier ? J'ai appris à abandonner la performance pour que la performance ait lieu.
2: Tout simplement, ne pas chercher l'effet pour l'effet, mais aller dans le cœur même du son.
1: Le cœur même du son, c'est avant la musique ?
2: Et si c'était la musique ?
1: Oui, parce que quand même, il n'a pas peur du mot musique. On peut écouter, par exemple, en 1977, Music on a Long Thing.

0: On entend bien les battements dont vous parliez tout à l'heure, Mathieu Saladin. Il y a d'autres mots qui circulent. On parle aussi de balayage chez Åke Harder, qui a cette formule.
1: Oui. Alors, peut-être avant de rentrer dans le détail du balayage, peut-être on peut s'arrêter deux secondes sur le battement, parce que c'est quand même assez important chez Lucier. J'évoquais à l'instant qu'il, pour lui, le battement intervenait comme stratégie pour donner à entendre la spatialité du son. En fait, ce qu'il faut comprendre, c'est que le son donc, qui se déploie, c'est une propagation, des ondes qui se propagent dans un espace de manière tridimensionnelle, qui vont ricocher, etc., sur les obstacles, les parois que l'onde va rencontrer. Et donc, le fait d'utiliser un battement permet en fait, de transformer la propagation du son, de créer non plus une propagation concentrique comme ça, disons centrifuge, mais de créer des ellipses dans la propagation des ondes par la confrontation de deux ondes. Et c'est là où une pièce comme Still and Moving Lines est assez importante, puisque c'est l'installation sonore nécessaire avant que puisse avoir lieu l'interprétation consiste tout simplement à disposer un parterre d'ondes stationnaires. Et les musiciens, en venant jouer au plus proche, pratiquement à l'unisson de ces ondes stationnaires, vont créer des ellipses sur la propagation en hyperbole des ondes stationnaires. Et donc, cette transformation subite de la propagation fait prendre conscience, selon Lucier, aux auditeurs suffisamment attentifs, d'un phénomène spatial.
0: Mais d'un phénomène spatial de relatif enfermement, parce que vous lui faites gentiment remarquer que c'est pas possible en plein air, son truc.
1: C'est plus difficile en plein air. c'est pas impossible, mais c'est plus compliqué. Mais bon, il y a eu des petites tentatives quand même de Lucier de faire des choses en plein air. Plutôt à la fin de sa vie, des choses qui n'ont pas nécessairement abouti d'ailleurs. Mais c'est clair que c'est quelqu'un qui s'intéresse au phénomène acoustique, mais qui est dans un rapport à l'enfermement. Il a d'ailleurs même composé une pièce qui s'appelle Shelter, et donc qui joue précisément sur l'enfermement, sur le bunker, quoi.
0: C'est faire entendre effectivement la pièce dans laquelle on ne sort pas, que nous fait faire Lucier, Nicolas Horvath.
2: Mais c'est vrai qu'on parlait d'inspiration, et à travers ces battements, c'est finalement se demander qu'est-ce que la musique. Moi, je pensais, en vous écoutant Mathieu, c'est vrai qu'on est très proche aussi de Music 14 de la Montaigne, Composition 14 de la Montaigne, ou Dream Theater par exemple, où finalement, sur le fait d'un état stationnaire, c'est vraiment comme si on prenait le son avec un microscope et qu'on essayait de rentrer dans une presque, je dirais, une version subatomique de la note qui n'est plus la note, qui est complètement, je dirais pas décharnée, mais qu'on observe. Et finalement, l'observation devient la pièce musicale, et donc de la musique.
0: Mais alors, on pourrait dire que cette observation suppose une non-intervention sur laquelle il semble assez insistant. Par exemple, il y a une pièce qui s'appelle « In Memoriam John Higgins » de 1984, qui est pour clarinette, solo et oscillateur à ondes sinusoïdales. Et là, le compositeur Frédéric Zaski lui dit « Pourquoi est-ce que tu n'utilises pas ta main pour changer la vitesse? Pourquoi pas la contrôler avec la main ?» Et lui était alors devenu complètement évident qu'il ne fallait surtout pas intervenir sur ce qui était en train de se passer.
1: Ouais, tout à fait. Alors, il y a une première version de la pièce où il intervient, justement.
0: Où il intervient sur l'oscillateur.
1: Ouais. Mais c'est quelque chose qui va abandonner, puisque si on se met à jouer avec l'oscillateur, on ne laisse plus le phénomène se déployer. Il y a un rapport à l'attente d'un déploiement, de quelque chose qui apparaît très fragile et qui nécessite, pour l'interprète, de se mettre en retrait.
0: Et puis il y a ce que disait Nicolas tout à l'heure, à savoir le refus de l'effet. Il en devient même très critique à l'égard de Kaya Sarriao en disant qu'elle finit une de ses pièces avec un gros coup à la grosse caisse, et il assimile ça à un effet de musique pop, et il parle même de manipulation du public.
1: Oui, ça c'est son point de vue. il est non, bah, il a des positions très tranchées. Il sait ce qu'il cherche. Hein, il savait ce qu'il cherchait. Et au regard de ce qu'il souhaite mettre en place, l'attitude du retrait est nécessaire. Hein, et ce retrait va même jusqu'à à rendre rendre l'interprète inaudible. Il en parle comme ça pour une interprétation qui était au Festival d'automne au milieu des années 70 de Still and Moving Lines encore par Johan La Barbara, et il lui demande en fait pour déterminer la dynamique de son chant de la déterminer jusqu'au moment où elle ne s'entend pas. Donc il faut qu'elle puisse chanter sans qu'on l'entende chanter, puisque ce qui compte c'est pas la beauté du chant, de l'interprète ou sa qualité instrumentale, c'est le phénomène sonore. C'est ce vers quoi doit être dirigée l'attention. Donc l'interprète, quel que soit son instrument, se met relativement en retrait pour que puisse émerger ce phénomène.
0: Alors après, on peut projeter beaucoup de choses quant à la posture philosophique de ce retrait. Je pense qu'on aura l'occasion de revenir en détail dessus tout à l'heure. Mais d'abord, le 1er octobre 2020, Nicolas Horvat, vous donnez la première mondiale à Strasbourg dans le cadre du Festival Musica de Music for Piano with a Slow Sweep Pure Wave Oscillators XL. Comment est-ce que s'est passée la commande de cette œuvre que vous lui passez ?
2: Alors, complètement par hasard. C'est assez étonnant puisque j'avais un projet avec Stéphane O'Malley de Sun. C'est un concert qui ne s'est pas fait, qui ne se fera sans doute jamais, où je voulais justement associer Lust Mord avec le travail de Stéphane et Alvin, et puis d'autres compositeurs, je pensais à Eastman, où on était vraiment sur l'expérimentalisme américain, une grande nuit comme ça de musique. Et bon, il y a eu le Covid, etc. Et donc, c'est Stéphane qui m'a mis en relation avec Alvin. Et donc, on avait pas mal échangé. Il voulait nous faire une pièce comme ça pour moi, Stéphane et Oren, qui malheureusement n'aura jamais lieu, puisque voilà, Alvin ne fait plus partie de ce monde. Et donc, pendant les échanges, vu que moi, j'étais connu à cette époque-là, avant le Covid, pour les concerts au très, très long cours, je lui disais, écoutez... bien sûr, j'adore votre musique, mais c'est quand même vraiment dommage que vous fassiez des pièces aussi courtes. J'adore votre passion d'explorer le monde et ça serait vraiment chouette si vous faisiez une longue pièce. Bon, je n'ai pas eu de nouvelles.
0: Parce qu'il s'était un peu enfermé dans le format 20 minutes, c'est-à-dire pièce de musique contemporaine. Il vivait de cette économie-là, on peut dire.
2: Ouais. Et un beau jour, je crois que c'était, je ne sais pas, 6 mois, 8 mois après, je reçois un email de sa part en me disant « Oui, alors, et ma pièce, est-ce que tu la joues ?» Et moi, j'ai fait, bah, écoutez, ouais, j'adorerais la jouer, mais il faudrait que je la reçoive. Et le lendemain, je reçois un zip avec la pièce, la partoche. Et voilà, j'ai contacté. Donc,
0: Elle dure combien de temps alors ?
2: 1 heure. Elle dure, je crois que c'est ça, à peu près 62 ou 63 minutes. J'ai plus le timing exact en tête. Et donc, à l'époque, j'avais contacté plusieurs festivals. Ils étaient vraiment tous très intéressés par cette première. Il devait y avoir on devait faire beaucoup. Je crois qu'il devait y avoir 5 ou 6 concerts en France. Et bon, après, malheureusement, il y a eu le Covid. Le Musica est resté très fidèle. Ils ont tenu à faire la première. Il y a eu donc un enregistrement qui a été fait pour mon label Grand Piano. Et malheureusement, on n'a eu aucun retour presse. Ça a été un désert médiatique le plus total. On a eu un excellent retour du concert. Alvin avait beaucoup aimé l'enregistrement. Et puis voilà, malheureusement, j'aimerais pouvoir continuer à la redonner. Mais pour le moment, voilà, j'attends.
0: En voici un extrait.

0: Non, mais avant qu'on passe à un autre sujet, je voudrais peut-être m'arrêter 2 secondes sur le rapport au temps, puisque là, c'était quelque chose de très intéressant que tu as dit. Puisqu'en effet, chez Lussier, si on regarde le corpus de ses œuvres, c'est principalement des pièces de 15-20 minutes. Alors peut-être que l'économie des festivals et des commandes.
1: C'est ça, il vous le dit beaucoup dans les entretiens. Il répond aux commandes, voilà, il se laisse solliciter.
0: Mais il n'y a pas que cet élément-là, parce qu'il y a quelques pièces quand même qui sont plus longues. La première de Music for Solo Performer, c'est 40 minutes. Sitting in a room.
1: On va en parler dans un instant.
0: On
1: oui.
0: part aussi sur des temporalités proches. Quoi. Et puis les installations sonores, qui sont une partie importante de son travail, sont sur des temporalités qui vont s'étendre comme ça. Quoi. Mais pour lui, moi je l'avais interrogé sur cette durée de 15-20 minutes qui est très très présente, quoi. Dominante même dans son travail. Pour lui, ça correspondait à une durée optimale d'attention qu'on pouvait solliciter chez l'auditeur, l'auditrice en concert.
1: C'était l'un des arguments de 433 en 1952 aussi. Nicolas, comment est écrit la partition? C'est-à-dire qu'il ne peut pas, puisque ça dépend du système de diffusion, ouais. l'a expliqué, anticiper où seront et quand seront les battements et leur rythme.
2: Ouais.
1: Où sont les notes que vous jouez?
2: On a donc là, il y a deux oscillations. Une qui est montante et une qui est descendante, oui. On les voit sur la partition. Et en même temps, vous avez des notes qui vont tomber. Et c'est à vous de jouer avec les attentes du possible battement. C'est-à-dire que plus vous allez... Enfin, pour cela, il faut vraiment connaître le déroulé, puisque vous avez les deux oscillations qui ne vont pas à la même vitesse.
1: Oui.
2: Et c'est à vous de bien, bien, bien connaître la partition et aussi de bien suivre à l'oreille pour savoir vers quelle note on commence à approcher, pour savoir quelles vont être
1: Parce que
2: la note,
1: le piano
2: accords.
1: Est donc là pour plus ou moins acter certains moments de la hauteur produite par les oscillos.
2: En fait, il y a un jeu entre les deux. Parce qu'il y a aussi deux choses, c'est vrai. Il faut que je commence avec la première, c'est qu'on lève la pédale du piano. Et,
1: donc il n'y a pas de résonance.
2: Non, on met une pédale totale.
1: Ah oui, au contraire.
2: Ouais, ouais. On la laisse tout le temps. Et donc, comme j'avais mis donc, l'enceinte sous le piano, et ça permettait déjà au piano de vibrer. C'est-à-dire que quelque chose qui est assez magique pour l'instrumentiste quand on est sensible à ce genre de choses, c'est que déjà, rien que si vous ne jouez pas du piano, si vous laissez faire le développement choisi par Alvin, vous allez avoir les touches, enfin tout le piano, tout le corps physique du piano sera en vibration.
1: Ouais.
2: Et ça, déjà, c'est assez magique en soi. Et c'est vraiment quelque chose que l'on sent physiquement. C'est-à-dire, quand on joue un type de note ou un type d'agrégat sonore avant qu'arrive l'oscillation des sine waves,
1: mm-hmm.
2: C'est assez étonnant, puisque vous allez avoir le phénomène sonore donc, que vous enclenchez avec le piano. Vous entendez que petit à petit, il va être perturbé, il va se modifier. Mais c'est toujours des choses qui sont très, très, très fragiles. C'est-à-dire qu'il faut vraiment...
1: Est-ce que ce que vous jouez au piano a un effet sur ce que produisent les oscillateurs? Non.
2: Non, c'est
1: non,
2: le contraire.
1: Non, ça reste indépendant. Oui, d'accord.
2: C'est l'oscillateur qui va influer le résultat sonore.
1: Ah oui, bien sûr.
2: Et après, par contre, si au contraire, si vous le faites après, l'effet va être beaucoup plus immédiat. C'est-à-dire que la modification ne va pas se faire dans le temps, mais au contraire, va être assez rapide. Et plus... Si je ne dis pas de bêtises, je crois que plus on est proche et plus les battements vont être rapides.
0: Non, plus on est proche, plus les battements vont être lents, puisqu'on
2: D'accord.
0: se rapproche de l'unisson.
2: Okay. Ouais.
0: Et plus on s'éloigne, plus c'est rapide. Ouais.
1: Il dit, ouais. Quand on s'intéresse à l'acoustique, on n'a pas besoin de se soucier du langage musical. Vous êtes en train de l'illustrer, j'ai l'impression. Et il dit aussi, l'espace est un contenant pour le son.
2: Bah justement, comme l'expliquait Mathieu, c'est le phénomène sonore produit va dépendre de l'espace lui-même, de la façon
1: ouais.
2: dont le produit sonore va se réverbérer, va agir en fonction des différents matériaux. On est un petit peu comme dans c'est malheureusement pas une performance, mais le produit dépendra vraiment de l'acoustique.
1: Alors, il y a une pièce archi-emblématique de ça, que l'on ne peut pas ne pas citer, qui est « I'm sitting in a room », dont voici un extrait.
3: I am sitting in a room different from the one you are in now. I am recording the sound of my speaking voice, and I am going to play it back into the room again and again until the resonant frequencies of the room reinforce themselves so that any semblance of my speech, with perhaps the exception of rhythm, is destroyed. What you will hear then are the natural resonant frequencies of the room articulated by speech. I regard this activity not so much as a demonstration of a physical fact, but more as a way to smooth out any irregularities my speech might have. I am sitting in a room different from the one you are in.
1: Mathieu Saladin, combien de fois il va répéter l'opération et de quelle opération s'agit-il?
0: Alors, combien de fois, ça dépend en fait du lieu. Donc, vu que je n'ai pas de casque, malheureusement, je n'arrive pas à déterminer de quelle version il s'agit.
1: Là, on est entre 2 et 3. Ah oui.
0: Mais ça dépend du lieu. Hein. Et, la toute première version qu'il va faire dans son salon, ça va être assez rapide, quoi. C'est l'espace qui détermine le nombre d'itérations.
1: Parce que donc, l'opération, c'est d'enregistrer sa voix, ce texte, I am sitting in a room, et puis de faire rejouer l'enregistrement par les haut-parleurs, et d'enregistrer la sortie, donc un phénomène de re-re, enfin de re-re, et de recommencer jusqu'à ce que ce soit saturé, c'est ça?
0: Alors, pas que ce soit saturé, mais jusqu'à ce que les fréquences de résonance de l'espace se révèlent elles-mêmes, hein, comme il le dit, ce qui lui permet comme ça de travailler sur son bégaiement. À l'origine de cette pièce, on retrouve de nouveau ce physicien de Brandeis qui avait été important pour Music for Solo Performer, puisque en le croisant dans les couloirs de l'université...
1: Edmond Diwan.
0: Ouais. Il lui fait part d'expériences que mène à ce moment-là Omar Gopal Bose, quoi, l'acousticien qui est devenu une marque très célèbre d'enceinte, et qui fait un test pour tester la neutralité de ces haut-parleurs, qui consiste à renvoyer dans l'enceinte le signal émis par l'enceinte. Donc un principe de réinjection. Et lui, ça va l'intéresser, non pas en utilisant... un signal pour faire un test acoustique, mais précisément en envoyant de la voix dans l'espace et comment l'espace va se révéler dans ce principe de recyclage. Puisqu'au fur et à mesure que l'enregistrement est diffusé, réenregistré, rediffusé, etc., les fréquences de la voix ne restent des fréquences de la voix, pardon, que les fréquences que la voix a en commun avec l'espace dans lequel est diffusée cette voix. Et ça, cette précision, elle est importante puisqu'il y a souvent eu une incompréhension en fait de cette pièce qui est en effet très connue. C'est la pièce la plus connue d'Alvin Lucier, mais qui consistait à dire que l'espace prenait l'ascendance sur la voix. Alors qu'il ne s'agit pas du tout comme ça d'un face-à-face entre un espace résonnant et puis un individu, mais précisément plutôt l'apparition du spectre que l'espace et l'individu ont en commun.
1: Enfin, il laisse l'espace faire, en fait. Enfin...
0: Mais à travers sa voix.
1: Oui.
0: C'est-à-dire que si on avait pris une autre personne ou un autre instrument, etc., ce serait d'autres fréquences de résonance. Disons, les fréquences, il n'y a pas simplement une ou deux fréquences de résonance de l'espace, c'est un spectre. Et du coup, ce sont directement celles émises par, disons, qui correspondent au spectre de la voix de l'interprète.
1: En quoi est-ce que ça a des vertus thérapeutiques ?
0: Alors ça, c'est Alvin Lucier qui en parle de cette manière-là. C'est en partie une croyance pour sa part, mais qui s'inscrit dans, en réalité, disons, qui me semble assez intéressant pour comprendre son processus de création, hein, puisque cette pièce, elle n'est pas du tout isolée dans le corpus de ce compositeur, et elle s'inscrit dans une série de pièces pour voix qui va commencer au milieu des années 60, et qui, en gros, court, bon, il va revenir après, mais qui court jusqu'au milieu des années 70, qui consiste à transformer la compréhension de la parole humaine dans un processus que moi j'analyse comme de désubjectivation, mais précisément un processus de désubjectivation pour rentrer en contact avec d'autres subjectivités, c'est-à-dire amener la voix dans un devenir autre qui va permettre de l'ouvrir, de l'ouvrir sur, en tant que flux poreux. Hein. La voix, chez Lucier, ce n'est pas du tout ce qui marque une identité singulière, hein. C'est plutôt ce qui ouvre sur des devenirs. Et ça, on va le trouver dans plein de pièces pour voix de cette époque-là. Si on pense à The Duke of York, par exemple, la voix d'Alvin Lucier se transforme en râle de baleine à la fin. Une autre pièce connue de la même époque, c'est North American Time Capsule, une pièce de 67 qu'il a faite avec ses étudiants, autour d'une expérimentation sur un vocodeur qu'on entend là à l'instant. Ouais. Qui là consiste à transformer les voix pour entrer en communication avec d'éventuels aliens.
1: Alors, vous, au jeu des intertitres dans vos entretiens publiés aux éditions MF, vous parlez carrément de retrait de l'anthropos. Mais est-ce que de se retirer de l'intention, du contrôle ou du volontarisme, ça suffit à se retirer carrément de l'anthropos ? C'est beaucoup, quand même.
0: Ouais, c'est beaucoup. Mais c'était pour signifier le mouvement à l'œuvre, disons. Il ne s'agit pas de refuser l'anthropose, mais de le mettre en retrait, c'est-à-dire de ne plus lui accorder la première place, une position de domination dans le monde, telle que ça a pu apparaître dans la tradition occidentale, notamment.
1: Vous sollicitez les travaux d'Arnold Berland, qui dit « La nature excède l'esprit humain, non pas seulement en raison des limites de nos connaissances actuelles, non pas seulement en raison du caractère essentiellement anthropomorphe de cette connaissance, qui nous empêche d'aller au-delà des limites et des caractéristiques de notre processus cognitif. » Ça laisse un peu entendre que Alvin Lucier allait chercher quand même un au-delà des perceptions humaines.
0: Je ne suis pas certain de ça. On pourrait sans doute avoir ce type d'analyse-là. Moi, je serais très prudent sur ça, sur une dimension religieuse qu'il pourrait y avoir dans la musique d'Alvin Lucier. Non, je le pense
1: parce
0: pas.
1: Il le dit dans un entretien avec Tenay quand même, qu'il y a un retrait de soi qui lui vient de son éducation catholique.
0: Oui. Alors ça, il en parle deux fois dans tous ses écrits. Donc, il l'évoque vraiment très peu de fois. Et il a été, avant d'aller à l'université...
1: Deux fois, c'est déjà un leitmotiv.
0: Ouais, non, mais c'est important. D'ailleurs, c'est pour ça que je l'évoque dans le livre, hein, je le souligne. Mais ce n'est qu'une raison parmi d'autres. Hein, en effet, avant d'aller à l'université, il était dans un collège bénédictin. Il a été, choriste quand il était enfant, etc., enfant de cœur. Et bien sûr, ça participe, disons, il n'échappe pas à sa culture, hein. Ça c'est évident, comme tout le monde. Hein. Mais ce n'est qu'un élément, et je pense que ce serait réducteur d'y voir là quelque chose comme ça qui résumerait finalement son approche compositionnelle.
1: Et qui pourrait l'éclairer.
0: Oui, c'est un des éléments. Mais à mon avis, il y a d'autres éléments qui sont assez déterminants et qui vont dans le même sens. Donc moi, je la lésine plutôt comme une conjonction d'une... D'une diversité de facteurs, l'influence de John Cage et de l'indétermination que John Cage pouvait évoquer sous la forme de l'égoless, hein, dans la posture du compositeur et de l'interprète, a été une influence déterminante, avec le point de rupture qui consiste à dire que Alvin Lucier n'est pas du tout un compositeur de l'indétermination. Oui. Il travaille sur des phénomènes acoustiques, donc des rapports de cause à effet, mais l'inattendu peut faire sa place, même quand il n'y a pas d'indéterminé. Hein. Donc ça, c'est un élément vis-à-vis duquel Lussier va tenter de s'émanciper assez rapidement, hein, l'influence de John Cage. Donc. Et c'est là où c'est bien un retrait simplement de l'anthropos et pas un refus de l'anthropos, c'est qu'il souscrit néanmoins à l'idéologie d'une supposée neutralité de la technologie, hein, par les instruments acoustiques qu'il va utiliser, comme les oscillateurs, etc., qui lui permettent là, de nouveau, de se mettre en retrait. Donc c'est plutôt la tradition de l'objectivité, hein, dont l'histoire a pu être relatée par Lauren Dalton et Peter Galison, qui consiste à mettre le sujet en retrait, toujours. Mais même vis-à-vis de cette tradition-là, scientifique, de l'objectivité, Lussier reste, fait toujours un pas de côté d'une certaine manière, puisque quand bien même ses pièces sont extrêmement précises, on retrouve dans ses archives énormément de documentation sur des expériences acoustiques, des traités scientifiques, etc. Il n'a jamais souhaité être expert et connaître comme un scientifique les phénomènes qu'il observait.
1: Oui, il lit Helmholtz, mais pour le loisir presque, enfin.
0: Bah, il y va, disons, c'est quelqu'un qui compose de manière assez empirique. Typiquement, la pièce que j'évoquais tout à l'heure, Still and Moving Lines, qui est une pièce donc, pour stationnaire et instrumentiste, mais aussi il y a une version pour danseur. Donc il y a un parterre d'ondes stationnaires qui est mis en place dans l'espace. Il pourrait très bien utiliser un mètre et puis calculer la longueur d'onde qu'il lui faut pour produire l'onde stationnaire. Quoi. Non, il le fait à l'oreille, hein, patiemment, comme ça, il dispose.
1: Ça, c'est le côté phénoménologue. Il faut que ce soit ramené à une impression.
0: Ouais.
1: Nicolas, en fait, quand vous parliez de JC, vous parliez davantage de John Cage ou de Jésus-Christ ?
2: À quel moment ?
1: Je ne sais pas, dans vos échanges avec Alvin Lussier, est-ce que les thématiques que l'on vient d'aborder venaient ?
2: Non.
1: Non, vous parlez non, pas
2: on
1: de est, ses
2: on
1: origines.
2: A parlé, ouais. Non, on a surtout parlé musique, comment faire sonner la pièce, et voilà.
1: Comment faire sonner la pièce ou comment faire sonner le monde ? Parce qu'il y a cette appellation de guide de la nature aussi qui viendrait justifier cette quête des valeurs intrinsèques du son. Est-ce que c'est quelque chose du monde qu'il voulait faire entendre ? Ou seulement juste la pièce dans laquelle on se trouvait ?
2: Un petit peu des deux. C'est aussi là ce pourquoi je parlais vraiment tout à l'heure des sens du son. Mmh. Il n'y a finalement pas un abandon de la technique. C'est vrai qu'on ne parle pas de dodécaphonisme, on ne parle pas de fréquence, etc. On a quelque chose qui est extrêmement fragile, qui fonctionne très bien, mais vraiment, c'est aussi pour ça, je pense, que les expériences à l'extérieur n'étaient pas possibles. C'est qu'on doit vraiment avoir une immense attention, surtout de la part du public, puisque l'instrumentiste, vu qu'il est dans l'action, il est obligé d'être extrêmement attentif pour pouvoir réussir à faire la pièce. Ça ne veut pas dire qu'on va la réussir, mais en attendant, pour donner le maximum de chance au phénomène sonore, on doit vraiment rester sur le qui-vive pendant la totalité de la pièce. Mais vraiment, pour le public, c'est quelque chose... Le résultat est tellement frêle et tellement délicat que... quand on avait fait la première, on avait fait beaucoup de tests pour savoir comment spatialiser, puisque la salle était très grande, c'était dans une cathédrale à Strasbourg. Il y avait, je pense qu'il y avait 300 ou 400 personnes. On avait fait beaucoup de tests, parce que comme on avait déjà l'onde sonore qui était projetée dans le piano, c'était savoir comment mettre les micros, comment disposer aussi les enceintes, puisque vu que le son allait tellement se propager du fait que la pièce était grande, c'est une cathédrale forcément, mais qui se prêtait vraiment au côté mystique de cette musique, qui du coup est vraiment atemporelle.
1: Et ça, pour vous, il y a quelque chose de mystique, parce qu'il dit aussi qu'il se sent plus alchimiste que scientifique.
2: Alchimique, c'est ce que j'ai cru comprendre en écoutant Mathieu tout à l'heure, c'est vrai qu'on est sur la partition, on n'a pas un guide avec une précision absolue pour savoir comment mettre le piano, où mettre les ondes sonores, parce qu'il aurait pu dire voilà, on a deux ondes sonores, on a quand même on a deux sine waves, on a une gauche, une droite. Si on met la gauche ici, ça sonnera mieux. Si on met la droite là, on est libre. Enfin, c'est à l'interprète de trouver ses solutions pour que la pièce puisse fonctionner. Alors qu'il pourrait simplement nous dire, comme par exemple, je pense à la montée Young avec son Well-Tempered Piano, voilà, il faut un Bösendorfer royal, il faut qu'il y ait uniquement une couleur violette et il faut que le piano soit accordé avec un tempérament bien précis. Là, on n'a absolument aucune... On n'a pas du tout ces éléments-là, et c'est un petit peu à nous, instrumentistes, de trouver le point de rupture qui permet au phénomène de se produire dans les conditions les plus optimales.
1: Mais alors, est-ce que précisément il s'agit de le contrôler? Parce que quand il défend l'alchimie auprès de vous, Mathieu Salin, il dit « Une des idées de l'alchimie est de répéter sans cesse quelque chose pour que quelque chose se produise ». Ça, c'est une expérience que vous faites régulièrement, Nicolas Hervat, quand vous donnez les 840 fois des vexations d'Eric Satie, vous répétez, vous répétez, vous répétez, sans savoir le moment où il va se produire quelque chose. Et il se produit quelque chose. D'autre que ce qu'on entend, je veux dire.
2: Pour les vexations, c'est vrai qu'on ne peut jamais savoir où l'on va aller. Et après aussi, quelle va être la démarche de l'interprète. Moi, personnellement, j'ai toujours essayé de les faire... En travaillant la pièce, je me suis dit que le plus intéressant, c'était d'essayer de faire 840 fois identique, ce qui est impossible. Mmh. Et justement, je trouvais que là, l'expérience devenait intéressante à partir du moment où l'auditeur courageux qui prend le temps de rester tout le temps de l'exécution, ce qui est assez rare, peut entendre l'érosion de l'interprétation. Et je trouvais que cette érosion était justement le phénomène intéressant dans les vexations, plutôt que le côté un petit peu grand guignolesque que l'on peut voir de temps en temps. Mais voilà, ça après, c'est ma vision des vexations. Mais voilà, pour le côté grand guignolesque, pour terminer avec les vexations, il est vrai qu'en général, Eric Satie, quand il voulait faire une blague, eh ben, il a publié. Et il en parlait beaucoup, alors que les vexations, il ne les a jamais publiées. On n'en trouve trace dans aucune lettre. Donc, c'est que peut-être que l'expérience était vraiment intime et importante.
1: Est-ce que la preuve que Alvin Lucier n'est pas regardant du résultat ne tient pas dans une des critiques que fait David Toup, à savoir, à propos de North American Time Capsule dont on parlait tout à l'heure, qu'il trouve le concept formidable, mais le résultat affreux? À quoi vous faites réagir Alvin Lucier? Il a plus ou moins un avis, finalement?
0: Oui, je me souviens plus de son avis d'ailleurs.
1: Alors attendez, c'est pas Chant 15. Que répond-il? Je me souviens bien de votre question. Il dit oui, c'était même avant que je fasse I'm Sitting in a Room, je ne m'insurgeais pas pour défendre cette pièce. John Cage, je l'aimais beaucoup, c'est une idée totalement différente. Ah oui, il y a cette idée que, bon, les avis divergent. Voilà, c'est comme ça. Il laisse venir la divergence des avis, mais de la même façon qu'il laisse venir les commandes. Et je me suis demandé si ce laisser venir, il était théorique ou il était en fait peut-être un peu libéral. Il y a le côté, un sens du kairos qui se convertit en opportunisme. Quand on est voulu, on vient, on répond à la demande, c'est comme ça, quoi.
0: Ouais, j'ai essayé à plusieurs reprises de l'interroger sur ses positions politiques, son rapport à l'économie. Il est extrêmement fuyant, c'est un euphémisme. Hein. non, c'est pas du tout quelque chose... parce que bon, il a quand même dirigé le seul numéro de source, la revue de Larry Austin, un numéro pour lequel Larry Austin avait confié la direction éditoriale à quelqu'un d'autre. Et il a choisi, donc c'est en 70, il choisit à ce moment-là de faire un numéro spécial sur la scène anglaise, qui était peut-être la scène la plus engagée des musiques expérimentales d'Europe à ce moment-là, quoi, notamment autour de Cornelius Cardew. Donc il va rencontrer toutes les personnes autour du Scratch Orchestra, Cardew, etc. Il est assez critique, en réalité,
1: sur la radicalité de ses compositeurs. Ouais. Pour terminer, vous le sondez sur ses enseignements. Qu'est-ce qu'il dit, par exemple, d'une pièce comme Insi de Terry Riley, pièce emblématique de la musique répétitive? Lui, il en parle d'une façon assez formelle.
0: Oui. Alors, son rapport à l'enseignement, c'était quelque chose qui était vraiment dans la découverte, en tout cas, Le cours sur lequel il a plus parlé, qui est Musique 109, dont le contenu a été d'ailleurs publié et traduit en français, chez Aérolimite. Ce sont simplement des cours où il fait pas une histoire des musiques expérimentales, telles qu'on pourrait les trouver dans certains manuels aujourd'hui, mais une histoire personnelle. Donc c'est toujours des pièces qu'il a pu rencontrer, qu'il a interprétées ou auxquelles il a dont il a pu assister aux premières, ce genre de choses, et puis des pièces de ses amis.
1: Merci beaucoup, Mathieu Saladin. Merci beaucoup, Nicolas Rovat. Merci aussi à La Cassette d'avoir accueilli l'enregistrement de ce métaclassique. Et pour terminer, eh bien voici une version de INSI pour 11 oscillateurs et 53 formes. On la doit à Jérôme Vassereau, Julien Sénéla et Soya.

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4: Chaleur.
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4: Grapefruit.
0: 43.
1: Lundi.
0: 47.
1: Potage.
0: 53. 59.
1: Marche lundi.
0: 61.
2: Sirop.
0: 67.
1: Zucchero.
0: 71. 73.
1: Café crème.
0: 79. 83.

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0: Facile, d'accord. Allez, on s'amuse avec toutes ces questions. Culture générale.
1: On y va. Et dites-moi stop dès que vous êtes prêt.
0: Top ! Top adjectif. Je suis associé au mot « la vie » dans une expression évoquant une existence dénuée de soucis. Je suis un modeste menuisier plein de sagesse. Je m'intéresse notamment aux conditions...

0: formation des espèces que j'étudie. Je suis sans doute l'artiste le plus samplé de l'histoire de la musique. Je possède une crinière et une queue fournie me protégeant des intempéries. Mon principe est basé sur l'électrostatique et la photoconductivité. Je suis surtout connu pour mon île principale, extrêmement peuplée, ayant une fonction sociale et pratiquant la transe. J'ai d'abord été animateur radio, symbole de fertilité dans l'Égypte ancienne. Je protège mon territoire en le marquant dans l'eau, pouvant être simple, double ou triple, et dont les premiers modèles en os, en bois, en coquillage sont apparus durant la préhistoire. Je suis parfois exprimé par la locution love.
1: Voilà. Merci beaucoup. Bravo.
2: Ouais, elle réagit.
3: Les oies, c'est dur de les faire parler.
4: Ouais, le dindon aussi. Là,
3: ah, ah oui, elles font comme ça.
4: Elle réagit.
3: Elles réagissent
4: pas. Faut pas comme ça, les oies.
3: C'est dur, je sais. Là, un peu. Ah, elle penche la tête. Elle penche la tête, regarde. C'est dur, je suis pas en forme.

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Voici la pieuvre géante. Le devilfish des Anglais. Le kraken des légendes scandinaves.

0: des cheveux, vous savez. On a craint le pire.
1: Excusez-moi, madame, monsieur, je suis affreusement en retard, mais les enfants m'ont retenu et j'étais obligé de porter un collier à un couple de vieux.
0: Je ne vous jette pas la pierre, Pierre, mais j'étais à deux doigts de m'agacer. Je suis très, très, très en retard. Je file. Bonsoir. Joyeux Noël, quand même.
2: Et bon réveillon.
1: Et joyeux Noël, ma musquin.
0: Y'a

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1: Salut, bienvenue à tous, bienvenue sur Amer jamaïcain. Alors la voici, cette fameuse émission sur le studio Channel One. Et pour mettre tout le monde d'accord, on va commencer direct avec le morceau qui établit le studio, ce studio au firmament de la musique jamaïcaine au milieu des années 70.

When the Right Time Come des Mighty Diamonds, un trio vocal dans la plus grande tradition de la musique jamaïcaine. Donc ce morceau, c'est vraiment le méga tube en 75-76 en Jamaïque, et c'est vraiment lui qui établit Channel One sur le devant de la scène musicale. Alors qu'est-ce qu'il a de particulier musicalement ce morceau? Bon, déjà, le son il est vraiment nickel, et notamment le son de batterie qui est super bien enregistré. Et on entend vraiment le batteur qui fait plein de choses à la fois. Et ça, on en reparlera un peu plus tard dans l'émission, c'est vraiment nouveau à cette époque dans la musique jamaïcaine. C'est tellement nouveau que les Jamaïcains, quand ils entendent ce morceau, ils croient que le petit coup là, qui est donné sur le bord de la casquette, là, toc toc, ils croient que c'est vraiment un effet sonore en fait. Et ils n'ont pas idée que c'est le batteur en fait, qui est Slide and Bar, qui joue, qui rajoute cette petite composante un peu percussive qui joue sur son instrument. Donc c'est vraiment un morceau très très important dans l'histoire de la musique jamaïcaine. Et avant d'en dire un peu plus sur le studio, sur sa genèse, qui l'a monté, etc., on va s'écouter 2-3 morceaux vraiment dans la même veine, milieu des années 70.

Alors, revenons un peu à la genèse, à la naissance de ce fameux Channel One. Tout commence avec une fratrie, qui est la fratrie Okim, qui sont les enfants d'une famille de Chinois immigrés en Jamaïque. Et donc, ils sont quatre frères. Il y a Jojo, Ernest, Polly et Kenneth. Voilà, c'est ça. J'en ai pas oublié. Et donc, voilà, ils sont un peu dans l'entertainment en Jamaïque au début des années 70. Ils s'occupent notamment de bandits manchots et aussi des machines à sous et aussi des jukebox. Et puis, voilà, quand la réglementation change au niveau des machines à sous, ça devient un peu plus contraignant et ils décident de se lancer dans la musique. Et ils décident de construire un studio. Donc, ce qui est assez remarquable dans cette histoire, c'est que vraiment, ils vont vraiment faire preuve d'opiniâtreté. Ils vont vraiment commencer à bosser dessus en 72, et puis ils vont mettre plusieurs années à vraiment atteindre ce qu'ils veulent, ce qu'ils désirent, c'est-à-dire vraiment un studio vraiment au top avec un son de super qualité. Alors les premiers disques sur enregistrés à Channel One sortent en 73. Bon, ça n'a pas laissé une empreinte indélébile dans l'histoire de la musique jamaïcaine, et c'est vraiment, il faudra attendre 2-3 années là, de réglage pour aboutir au méga tube qu'on a entendu en début d'émission. Donc c'est vraiment des années où surtout Jojo et Ernest vont vraiment bosser à fond le son. Il y a plein d'anecdotes qui racontent comment ils ont fait venir des techniciens, parfois des États-Unis, pour les aider à peaufiner tel ou tel réglage. Comment ils vont ensuite regarder un peu ce qui se passe chez King Tubby, là, parce qu'ils ont un problème avec un de leurs filtres, et voir un peu comment on fait ça au mieux. Et surtout, au-delà de la qualité du son, ils vont travailler avec un batteur qui s'affirme à l'époque comme un des futurs grands batteurs jamaïcains. Je fais bien sûr allusion à Sly Dunbar, qui sera le batteur résident à Channel One. Donc le son Channel One, c'est vraiment le mariage entre ce perfectionnisme sonore des frères Okim qui tiennent la boutique et l'inventivité de Sly Dunbar qui va vraiment développer un nouveau style de batterie que les Jamaïcains vont appeler le style Rockers et qui va vraiment dominer la musique jamaïcaine, on va dire de 75 à 77, 78 et qui inspirera vraiment tous les autres musiciens. C'est vraiment un style qui sera repris par tous les grands batteurs en fonction en Jamaïque à cette époque-là.

Alors j'ai parlé des deux frangins Hukim, là il y avait donc Jojo qui était plutôt producteur, Ernest qui lui s'occupait du son, donc c'était lui l'ingénieur en chef du studio, bon, parfois secondé par d'autres ingé-sons, notamment Barnabas. Le troisième, Polly, lui il s'occupait du sound system, et Kenneth, bon, j'ai l'impression qu'au début des années 70, il était un peu jeune pour apparaître dans l'histoire, mais il reviendra un peu plus tard, vous verrez. L'idée des frères Hukim quand ils lancent leur studio, c'est bien sûr de produire de la musique, mais très vite, ils vont aussi louer leur studio à d'autres producteurs. Et voilà, à partir du moment où le son Channel One commence à s'affirmer avec le style de batterie la Rockers, tous les producteurs jamaïcains iront enregistrer à Channel One. Donc, par exemple, si vous prenez l'émission précédente sur Bunny Lee, lui, alors lui c'était le plus malin, parce qu'il allait non seulement enregistrer à Channel One, donc il avait des master tapes nickel avec le son de batterie de Sly là, super, et puis il allait ensuite enregistrer les voix et faire mixer sa bande-son chez King Tubby. Donc là, c'est un peu la quintessence de ce qu'on peut imaginer en reggae. Et donc Channel One va vraiment être le studio dominant, mais vraiment archi-dominant, entre, on va dire, 75 et 77-78. Après, il va avoir une petite éclipse. En fait, quand on lit les biographies, là, le troisième frère, Hukim, la police se fait descendre dans le ghetto jamaïcain là, pour une sombre histoire. Et ça va ficher un petit coup au moral à ces frangins qui vont un peu se mettre en retrait du monde musical. Et voilà, une espèce d'éclipse de Channel One à la fin des années 70, avec en plus d'autres studios qui arrivent et qui copient tout à fait leur style musical, notamment le studio de Joe Gibbs, qui sera vraiment voilà, le studio qui prendra un peu la suite de Channel One dans la hiérarchie des studios jamaïcains. Et puis ce qui est assez intéressant, c'est qu'il y aura une espèce de renaissance de Channel One au début des années 80, fin des années 70, avec le début de la période dancehall, et cette fois c'est le petit frère Kenneth qui jouera le rôle de producteur. Donc ça, c'est une autre histoire, peut-être qu'on en parlera dans une prochaine émission, mais c'est assez intéressant parce que là encore, à cette période-là, même si les musiciens ont changé, même si le matériel a changé, il y a quand même un petit quelque chose, et on reconnaît assez souvent, enfin très souvent, le son du studio qui est différent au début des années 80.

revenir sur cette histoire de batterie. Si vous écoutez par exemple la batterie dans la première moitié de la précédente émission là, consacrée à Phil Pratt, vraiment la batterie, pour déjà l'entendre, il faut vraiment tendre l'oreille. C'est vraiment pas un instrument, enfin c'est un instrument toujours très important bien sûr, mais il est vraiment pas mis en avant dans le mix. Et en plus de ça, donc ça c'est un premier point, et le second point c'est que quand on écoute ce qui sort de Jamaïque dans la première partie des années 70, émerge un style qui est vraiment dominant, qui s'appelle le One Drop. On en écoutera un exemple un peu tout à l'heure, où il y a vraiment un temps fort qui est marqué dans la mesure. Et vraiment, Sidenbar va changer tout ça avec ces rythmiques rockers là qu'il invente et qu'il développe à Channel One avec les frères Hukim au milieu des années 70. Et la quintessence de tout ça, c'est la naissance du style stepper, qui est une espèce de rocker un peu plus agressif. On en écoutera là encore 2-3 exemples à la fin de l'émission. Et c'est vraiment le style qui aura une très forte influence en Angleterre, qui inspirera beaucoup les musiciens anglais. Et c'est quand même important parce que c'est vraiment à cette période-là que naît vraiment l'ossature drum and bass du reggae. Si vous voulez, en fait, la principale contribution de Channel One, je dirais que c'est vraiment le fait que la batterie a repris le premier rôle, ou un rôle à égalité avec le, ba-

On vient d'écouter Queen Majesty. Alors ça, c'est un de ces morceaux immortels de la musique jamaïcaine, enchaîné avec le toast de Ranking Trevor. Et vous vous souvenez peut-être, c'est une des scènes mythiques du film Rockers, qui est tourné en Jamaïque en 77, donc vraiment à l'époque où le son de Channel One domine vraiment, vraiment la musique. Donc un morceau de 4-5 minutes avec les vocales et le toast enchaîné, et c'est vraiment un grand morceau.

Woman is like a shadow des Meditations, avec le refrain qui fait If you run after your shadow, you can never catch it. Woman is like a shadow and the man is like an arrow. Un grand tube en Jamaïque. Et puis si vous écoutez les paroles, si vous réécoutez ce morceau par exemple en réécoutant l'émission sur Mixcloud, vous verrez que les paroles sont assez édifiantes. Ça donne un bon petit aperçu de la psyché du mal jamaïcain type au milieu des années 70. C'est assez gratiné. Je vous invite à réécouter ce morceau. Au-delà de ça, il est vraiment excellent.

Voilà, encore un morceau avec un pur exemple du style Channel One. Bon, la batterie, je vais pas épiloguer. Il y a un autre élément sonore qu'on entend souvent dans les productions Channel One à l'époque, c'est le skank à la guitare là, qui est vraiment distordu avec un gros effet. Et c'est vrai, et c'est assez caractéristique. C'était une trouvaille d'un de ces requins de studio jamaïcains, là, le guitariste Radcliffe Bryan, qui est surnommé Doogie et qui joue sur un nombre de disques de reggae incalculable. Et c'est vraiment voilà, une des petites touches sonores qu'on reconnaît quand on écoute un morceau Channel One.

C'était Yuroy en freestyle à Channel One, un super morceau. Vraiment, ça doit ressembler à ce que Yuroy faisait en Sound System. Là, on sent que c'est vraiment tout à fait improvisé, avec plein de dédicaces balancées à droite à gauche, à Jojo, à Ernest qui est au mixing board, etc. en plein milieu du morceau.

Alors Channel One, le nom, j'ai appris ça en préparant l'émission, ça sera un petit clin d'œil à Studio One, et c'est plus qu'un clin d'œil, parce que vraiment, bon, Studio One, ça reste la fondation de la musique jamaïcaine, mais en plus à Channel One, ils vont vraiment, c'est eux qui vont vraiment initier la phase de do-over sur les Rhythm Channel One en les rejoignant à la mode rocker, et c'est à chaque fois qu'ils font ça sur des morceaux, bon, bah, c'est super, et c'est le tube assuré, quoi. Et ce qui mettra d'ailleurs un peu en rage Coxon Dunn, là, le taulier de Studio One à cette époque-là. Et ce qu'il faut quand même noter, donc je vous ai dit que Channel One était vraiment le studio dominant, et il a dominé comme jamais la musique jamaïcaine. Même Studio One, à l'âge d'or, à la fin des années 60, Studio One était toujours en concurrence avec deux, trois autres studios concurrents, deux, trois autres producteurs concurrents, alors qu'à l'époque, Channel One, c'est vraiment la domination absolue sur la musique jamaïcaine.

Tiens, je disais tout à l'heure que je vous ferai écouter un petit morceau One Drop. Donc là, on vient d'écouter vraiment un instru qui est typiquement en One Drop. Donc si vous écoutez en gros un morceau de Bob Marley, n'importe lequel, on va dire qu'il y a 95% de chances que ça soit du One Drop. Le batteur de Bob Marley, Carlton Barrett, était vraiment le maître absolu de cette manière de jouer le reggae. Et il n'y a pas beaucoup de morceaux de Bob Marley qui sont joués en rockers. Je pense à Exodus, hein. Si vous réécoutez Exodus, vous allez voir que voilà, on entend bien les quatre temps marqués à la grosse caisse là. C'est vraiment un pur rocker, mais à part ça, c'est quasiment toujours du one drop.

C'était un instru des Revolutionaries, le groupe résident à Channel One, donc mené par Sly Dunbar à la batterie, souvent avec Ronchi McLean à la basse, puis parfois aussi Robbie Shakespeare, pardon. Donc c'est vraiment à Channel One que Sly et Robbie, le duo mythique basse-batterie, commencent à travailler ensemble. Et d'ailleurs, ils enchaîneront leur période Channel One avec leur grande période Taxi en autoproduction, dont on a parlé dans une des premières émissions sur NR Jamaïcain, ça doit être la 5 ou la 6.

Voilà, on arrive au bout de l'émission. Alors, en cette fin d'émission, je vais vous demander de fermer les yeux et d'imaginer vous êtes à Kingston, à la fin des années 70, 77, 78. Vous êtes en sound system et voilà le genre de choses, le genre de dubplate que vous pouvez écouter à l'époque.

C'est le riddim Kunta Kinte joué en mode doublet basse batterie. Et là, c'est ce que je disais un peu en début d'émission, c'est la version ultime du rocker. C'est ce qu'on appelle le stepper avec vraiment un beat de batterie ultra présent. La batterie est vraiment domine le mix avec la ligne de basse qui suit derrière. Et c'est vraiment des morceaux super dansants. Et bon, je vous invite à regarder sur YouTube des vidéos de danse, de dancehall jamaïcain ou anglais. Au début des années 80, notamment, il existe des vidéos du sound system de Jashaka qui était vraiment assez hardcore au niveau sonore et qui était tout à fait à l'époque dans le stepper. Et c'est voilà, si vous coupez le son, on pourrait se croire dans une rave party des années 80, mais non, c'est vraiment du reggae qui est joué, enfin du stepper, et c'est vraiment une musique de danse extrêmement marquée qui aura à coup sûr une grosse influence sur toute la culture musique électronique qui est en train de bourgeonner en Angleterre au début des années 80. Allez, je vous dis à la prochaine sur un air jamaïcain.

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1: Bonjour et bienvenue sur Radio Octopus. On se penche sur la fiction sonore. Et vous allez pouvoir écouter tout de suite Rouge Vif de Mehdi Bayad. Alors, je vous pitch en quelques mots. Dans un studio insonorisé, deux hommes enregistrent un podcast, mais de curieux événements interrompent bientôt l'expérience. Bonne écoute.
2: Donc c'est là qu'on va faire l'enregistrement, on va juste prendre deux secondes. Bastien, tu peux couper la musique ? Bastien ? Merci.
3: Voilà. C'est lui qui gère ça ?
2: Ouais, non, en fait, nous on va faire l'entretien ici dans le studio, vous voyez, et Bastien lui gère tout depuis sa petite cabine derrière la vitre. Voilà, vous pouvez le saluer si vous voulez, ça lui fera plaisir.
3: Ah, c'est lui l'ingé son ? Et il nous entend,
2: non ? Ouais, en fait les micros sont ouverts, et donc lui il nous entend, mais nous on peut pas l'entendre. Tout est insonorisé ici.
3: D'accord, et où est-ce que je m'assois ?
2: Ah, alors vous vous mettez là, sur la chaise. D'accord. Vous voyez, on a chacun un micro. Moi je suis le présentateur, si on veut, donc je me mets ici, et vous, en face de moi. Et là, Bastien a déjà lancé l'enregistrement, donc tout ce qu'on dit est sur bande.
3: Ok, donc là ça enregistre ?
2: Ouais, mais non, mais asseyez-vous, il n'y a pas de stress. Vous avez un verre d'eau là, voilà, juste là, à côté du micro. Juste à côté du micro. Voilà. Bastien, la technique c'est bon ? Okay, super. Eh bien, vous pouvez mettre votre casque déjà, allez-y.
3: Oh, ok.
2: Voilà, vous m'entendez ? Vous m'entendez bien ?
3: Oh, c'est la première fois que j'entends ma propre voix dans
2: un micro. Ouais, c'est bien. Par contre, vous êtes un peu près du micro. Nope. Voilà, donc je vous demanderai de vous reculer un tout petit peu. Nickel.
3: Là, c'est mieux ?
2: Parfait. Je vais juste, moi, relire mes fiches une petite seconde, et puis on va commencer, si c'est bon pour vous.
3: Ok.
2: Non mais, encore une fois, détendez-vous, Adam. Tout va bien se passer.
3: Pardon, c'est ma première émission de radio, j'ai jamais fait ça.
2: C'est pas une émission de radio qu'on fait ici.
3: Ah non ?
2: Non, je vous ai expliqué par mail, la dame. On fait un podcast. C'est pas une émission de radio.
3: Ah.
2: Voilà.
3: Et c'est quoi la différence ?
2: La différence ? Ben, ça n'a rien à voir. Une émission de radio, c'est pour la radio, en fait. Et un podcast, c'est pour Internet. Vous voyez ?
3: Ah. Pas bien, non.
2: Ok, non mais, sur le papier, je suis d'accord, c'est quasiment la même chose. Vous avez des gens qui parlent à un micro, il y a un générique, tout ça. Sauf qu'un podcast, c'est plus libre, on va dire. Oh. On n'a pas de limite de temps, par exemple. On fait ce qu'on veut.
3: Ok.
2: Vous comprenez ?
3: Mais, qui écoute ça ?
2: Pardon ? Adam, aujourd'hui, tout le monde écoute des podcasts, à part vous, on dirait.
3: Oui, désolé, moi j'écoute seulement la radio.
2: Bah merde, vous êtes une espèce en voie de disparition, je suis désolé de vous le dire.
3: Non, enfin, le mot podcast, je connais, hein, mais pour moi, un podcast, c'était quelque chose de plus amateur. Et là, vous avez carrément un studio, un ingé son là-bas.
2: Ouais, c'est pas mal, hein. On a mis les moyens.
3: Bah, je vois ça, oui. Et j'aime bien l'atmosphère. La peinture rouge vif sur les murs, ça fait un
2: ouais,
3: peu...
2: C'est joli, hein, ouais. Bon, on va plus tarder. Bastien, c'est bon pour toi ?
3: Et les traces, là, c'est quoi ?
2: Hmm ?
3: Les traces de griffures sur les murs. Juste là, derrière vous.
2: Les ?
3: Oui.
2: Les quoi sur les murs?
3: Là, sur le mur, là, les griffures. Ah. Vous êtes battu avec vos derniers invités, parce que... Là aussi, on dirait des traces de choc, sur tout le mur à droite, là, tout le long du mur. Comme si on avait frappé avec un objet sur toute la longueur.
2: Mais à part ça, on est très pro ici. Non, mais ok, si vous voulez tout savoir, on a retapé le studio il n'y a pas longtemps. Mais par contre, j'en profite juste pour finir sur ce que je disais avant. Moi, entre nous, le podcast, j'en ai rien à carrer.
3: Ah bon?
2: Ouais, j'aime pas ça. Et j'en écoute quasiment jamais, en fait. De toute façon, ils se ressemblent tous, ça me fait vite chier.
3: D'accord. Mais pourquoi vous vous êtes lancé là-dedans, alors?
2: Oh.
3: Enfin, si c'est pas indiscret.
2: Pourquoi? Parce qu'il y avait un créneau à prendre. Et je vous dis ça, enfin, je vous dis tout ça, mais ça sort pas d'ici. Hein. C'est juste que ce truc de podcast, enfin, si vous connaissez pas trop, je vous explique, mais c'est un peu une nouvelle tendance, quoi. Et ça marche à fond. En fait, ce qui se passe, c'est que les amateurs ont un peu, comment dire, déblayé le terrain pour nous. Ils ont rendu le podcast cool. Donc maintenant, c'est bon. Ils peuvent gentiment s'en aller. Nous, on prend le relais.
3: Ok.
2: De façon pro, hein. Avec plus de moyens, de vrais studios. Enfin, des gens qui savent ce qu'ils font, quoi. Mais il n'y a rien de méchant dans ce que je dis, hein. C'est juste que, voilà, chacun sa place. Et nous, on fait ce qu'on a à faire. D'ailleurs, on n'est pas fous, hein. À terme, nous, on prévoit de monétiser nos émissions. Enfin, ça peut pas être gratuit tout le temps. On n'est pas bénévole ici. Bastien, moi, faut bien qu'on mange, quoi.
3: D'accord.
2: C'est tout. Et au début, vous savez quoi? On a même hésité. On a failli faire un podcast de développement personnel ici. Parce que ces trucs-là, ça cartonne. C'est de la folie. Il y a un gros, gros public cible qui est très demandeur. Je sais pas, vous avez peut-être déjà entendu parler de ça, non? Des trucs du genre aimer votre moi intérieur, optimiser votre énergie intime. Eh ben, ça cartonne. De ouf.
3: D'accord. Et vous avez changé d'avis?
2: Ouais, en fait, l'offre est saturée, il y a déjà beaucoup trop de monde sur le coup, donc... Finalement, on est venu avec un autre concept, et c'est pour ça que vous êtes là. Superbe transition de ma part, on va pouvoir commencer si vous êtes prêts. Vous avez bien compris comment ça allait se passer, c'est bon?
3: Je crois, oui.
2: Eh ben super. Bon, tout le principe ici, mais je vous l'ai déjà expliqué, c'est qu'en fait, on invite des auteurs pour parler de leurs bouquins. Et voilà, c'est tout.
3: Ok.
2: Donc moi, je fais une petite intro rapide, et après on démarre. Je vous pose des questions, vous répondez, il n'y a rien de fou. Hein. On ne s'est pas trop fait chier sur l'originalité.
3: Vous me questionnez, je réponds.
2: Exactement. Et je vous préviens, je vais prendre un ton un peu familier, donc soyez pas surpris. En fait, c'est pour donner l'impression d'une connivence entre nous. Un petit côté informel, genre discussion entre amis. Ok? On va faire comme si on s'aimait bien, d'accord?
3: D'accord.
2: Non mais, je sais, c'est bizarre. Mais en vrai, les études ont montré que ça plaisait aux gens. Je vous assure, si on est intime entre nous, ils ont l'impression qu'on est intime avec eux. Du coup, je vous préviens, je vais probablement rire un peu fort à certains moments, ça sonnera faux. Mais bon, voilà, les gens aiment ça apparemment, donc...
3: Très bien.
2: Bon, eh ben on y va, les feuilles. Mes petites notes, c'est bon. Oh, vous voulez entendre le générique juste avant? Non, attendez. Bastien, tu nous mets le générique, une seconde? Vous allez voir, vous allez adorer. C'est un truc un peu... Vous allez voir. Bastien? Ah. Non, c'est pas celle-là. Bastien, coupe-moi ce truc, s'il te plaît. Coupe ça. Hein? Non. Bastien, c'est pas celle-là. Ah, voilà. Vas-y, mets plus fort. Yes. Voilà. Entraînant, joyeux, énergique, positif. Ça vous plaît, Adam?
3: Pardon?
2: Ouais, moi aussi, j'adore.
3: Combien de temps durera l'émission?
2: Quoi?
3: Je dis combien de temps durera l'émission au final?
2: 10 minutes, pas plus. Bon, cette fois, on est bon, on est parti, Bastien. Ok. Alors Adam, vous ne parlez pas. Je prépare juste mes petits trucs, voilà. Voilà. Donc vous ne parlez pas, vous ne bougez pas. Là tout de suite, je vais faire mon intro. Donc c'est un petit monologue assez beau que j'ai écrit moi-même. Et vous, vous répondez seulement quand j'ai fini. D'accord? On y va?
3: D'accord.
2: Ah, j'ai dit plus un bruit.
3: Oh, pardon.
2: Bon.
3: Pardon.
2: Bastien? Ok. Ça Salut à tous, salut à toutes, c'est Mathieu Guillet et je suis super heureux de vous recevoir pour un nouvel épisode, une tranche d'optimisme qu'on va partager ensemble et dans laquelle on va apprendre à mieux se connaître soi-même et à rester positif grâce à notre invité. Alors comme toujours, ce podcast est libre et gratuit et il le restera, je vous en fais la promesse, parce que ma passion depuis que je suis tout petit, c'est le podcast. Je vous le répète à chaque fois, j'en écoute toute la journée, je mange, je dors, je vis podcast. Alors aujourd'hui, je suis très heureux d'accueillir un auteur de science-fiction pour lequel j'ai énormément d'estime. C'est un ami de longue date, Adam Idebi. Bonjour et bienvenue dans notre émission. Alors, ensemble, on va essayer... Adam, qu'est-ce que je vous ai dit ? Ne pas parler avant que j'ai fini, c'était pas clair ?
3: Ah si, si, pardon. Trop tard. Désolé, j'ai cru...
2: Ça va. Écoute, juste en fait, tais-toi, en fait, voilà. Tu vas avoir le temps de parler, t'inquiète pas. Puis je me suis fait chier à lire les fiches résumées que Bastien m'a préparées à propos de ton bouquin. J'ai pas lu le bouquin, mais les fiches, je les ai lues. Donc si tu me laisses faire mon intro, on va parler de ton livre,
3: désolé.
2: T'inquiète pas.
3: Désolé.
2: Ouais. Et en plus, là, je m'entends, je sens bien que... Enfin, t'es en train de me faire passer pour un connard. J'entends ce que je suis en train de dire. Et... Bon, allez, je vais juste reprendre à la dernière phrase, c'est pas grave. Donc, Adam Idebi, bonjour et bienvenue. Ensemble, on va parler de votre nouveau roman, Rouge Vif, c'est le titre, dans lequel, alors là, vous nous dépeignez un monde assez sinistre, je dois dire. Toute l'idée de votre roman, si je peux le résumer ainsi, c'est qu'on vit dans une réalité simulée, c'est ça ? Vous nous expliquez que rien de ce qui nous entoure n'est réel, que ce n'est qu'une question de perception et qu'on est en quelque sorte prisonnier d'une illusion. Mais c'est Matrix, votre truc, en fait. Adam, c'est à vous de parler, là.
3: Oh, bonjour, Mathieu. Bonjour à tous. Oui, c'est pas vraiment un roman, c'est plutôt basé sur des recherches scientifiques. Je continue ?
2: Allez-y.
3: Donc on est loin de la science-fiction dans ce que j'écris dans mon livre. Donc ce serait plutôt quelque chose qui est en train d'arriver maintenant. Oh. Qu'est-ce que c'est ? Qu'est-ce qui se passe ?
2: Je sais pas. Attendez, restez assis.
3: C'est l'ampoule qui a explosé ?
2: On dirait. Et c'est pour ça. Ne vous levez pas. Il y a peut-être des éclatures par terre, donc vous restez où vous êtes. Deux secondes. Bastien, tu m'entends ? On est dans le noir ici, le courant vient de sauter. Bastien ?
3: On dirait que ça a sauté dans sa cabine aussi. Il n'y a plus de lumière chez lui non plus.
2: Merci Adam, j'avais remarqué.
3: C'est peut-être tout l'étage ?
2: Je ne sais pas, Adam. Bastien ! Il est parti réparer, je pense. Je sais pas. Voir ce qu'il déconne. Ça durera pas longtemps. Merde.
3: Ça va ?
2: Ça va.
3: Faites attention à pas vous blesser.
2: Merci, Adam. Désolé, on va attendre un tout petit peu, le temps que le courant revienne. Ça va aller.
3: Je suis désolé, je sais même pas de quoi nous éclairer.
2: Ça va, c'est pas grave. Et juste, arrêtez de vous excuser toutes les 3 secondes, s'il vous plaît.
3: Vous m'avez dit de laisser mon téléphone à l'extérieur du studio, c'est pour ça ?
2: Je sais ce que j'ai dit, Adam. Mon téléphone aussi à l'extérieur. Ça se passe comme ça, en fait, pendant les enregistrements dans les studios. On laisse les téléphones à l'extérieur. Qu'est-ce qui vous fait rire ?
3: J'avais jamais participé à un podcast dans le noir.
2: Vous n'avez jamais participé à un podcast tout court, Adam ?
3: Oui, oui. Et il est parti comme ça, sans rien dire.
2: Pardon ?
3: Votre ingé son, Bastien. Il est parti de sa cabine comme ça, d'un coup, sans un mot.
2: Apparemment, oui.
3: Et vous voulez pas qu'on aille voir ?
2: Voir quoi, Adam ?
3: Si tout va bien. Peut-être qu'il est toujours dans sa cabine, mais qu'il a eu un problème.
2: Un problème ? On n'est pas dans une fiction, là, tout de suite, vous vous en rendez compte ? Il n'y a pas de problème, ça n'arrive pas, ça.
3: Non, mais je sais, mais si jamais...
2: Non, mais attends, je vous explique ce qui se passe. Bastien s'est levé, Il est sorti pour voir si la panne concernait tout l'étage ou tout le bâtiment. En ce moment, il est en train de descendre à la cave, une lampe torche à la main, avec 4 ou 5 voisins au moins aussi furax que lui. Ils vont trouver le compteur d'électricité, chipoter, vous savez, le petit bouton du disjoncteur, là, machin. L'électricité va revenir, et moi, je me retrouverai à nouveau avec votre visage surpris et bien heureux en face de moi. Voilà. Et tout rentrera dans l'ordre.
3: Vous voulez pas qu'on aille voir, quand même?
2: Mais qu'on aille voir quoi? Et de toute façon, on peut pas aller voir Adam. Le studio ne s'ouvre que de l'extérieur. Y a pas de poignée de notre côté.
3: Quoi?
2: Quoi? J'ai mis les mots dans le bon ordre, il me semble.
3: Il n'y a pas de poignée de...
2: De notre côté, voilà, oui. Pas de poignée de notre côté. Il faut quelqu'un de l'extérieur pour nous ouvrir. Alors, on attend 30 secondes, que le courant revienne, et on reprendra l'émission où on l'a arrêtée. Voilà. Voilà.
3: Les micros fonctionnent toujours. Il y a encore une petite lumière rouge sur votre micro et sur le mien aussi.
2: Et
3: comment c'est possible s'il n'y a plus d'électricité?
2: Les micros fonctionnent avec des piles, Adam. Si j'avais pris mes clopes avec moi.
3: Oh, mais j'ai des cigarettes, moi, si vous voulez.
2: Ah oui, je veux bien. Merci.
3: Tenez. Ah mais je suis bête, j'ai la lumière du briquet. On peut s'éclairer. Ah, attendez, bougez pas. Voilà, vous êtes là.
2: Je crois que je vous aime bien, Adam.
3: Non, oh, merci. Moi aussi, je vous aime bien. Attendez, bougez pas.
2: Merci.
3: Attention.
2: Merci.
3: Alors on est complètement enfermé. Et vous voulez pas qu'on continue l'émission tant que les micros enregistrent?
2: Non, ça va, je préfère qu'on attende Bastien, si ça vous dérange pas. C'est lui qui gère le niveau des micros. Et comme vous tenez pas en place, vous arrêtez pas de reculer ou de vous coller au micro, le niveau varie pas mal,
3: pardon.
2: J'imagine. C'est pas grave.
3: En tout cas, vous êtes certainement pas un connard.
2: Comment?
3: Non, je veux dire, et par rapport à ce que vous disiez tout à l'heure, que vous passiez pour un connard, je crois que vous en êtes pas, vous êtes juste opportuniste et ambitieux, ça arrive.
2: Ah bon, rien que ça?
3: Mais c'est pas grave. Et vous aviez raison tout à l'heure, chaque fois qu'une nouveauté un peu hors système apparaît, comme là, le podcast, elle est récupérée, elle est dévoyée par des gens comme vous. Ça arrive tout le temps. Mais hey, le prenez pas mal. Ce qui me semble plutôt sain à moi, enfin, avec les podcasts, si j'ai bien compris, c'est que les gens ont la possibilité de s'exprimer, de faire sortir ce qu'ils ont en eux, leur colère, leur questionnement, donc... Tout le monde peut se lancer et faire entendre sa voix. Ça, c'est une très bonne chose.
2: Et des gens comme moi viennent pourrir tout ça, pas vrai? C'est ça que vous êtes en train de me dire?
3: Bah, au moins, vous êtes lucide.
2: Et vous êtes un sacré petit rigolo. Vous savez ça?
3: Oh, merci. Mais justement, tout ça, c'est un peu les deux choses que j'essaie de montrer dans mon livre. Dans les tout premiers chapitres, si vous vous souvenez bien, j'essaie
2: j'ai
3: de...
2: J'ai pas lu votre livre, Adam.
3: Oui, c'est vrai. Mais en tout cas, ce que j'essaie juste de dire, c'est que les gens sont inventifs. Chaque fois que les espaces d'expression habituels sont, disons, saturés ou même rendus inaccessibles, bah, les gens en créent de nouveaux, plus libres et sous des formes qu'on ne connaissait pas encore. C'est un processus qui ne s'arrête jamais, ce qui en soi est plutôt porteur d'espoir. C'est comme ça qu'est né le rap, le street art, le...
2: Ça va, j'ai compris.
3: Voilà.
2: Et la deuxième chose que vous essayez de montrer dans votre livre, vous avez dit deux choses.
3: Ah oui, mais c'est une idée assez évidente. Comme je vous l'ai dit, les gens ont besoin de s'exprimer, vous voyez. Mais on essaie sans cesse de les étouffer, de dire qu'ils sont pas légitimes pour parler, pas assez compétents, pas intéressant. On nous répète sans cesse qu'on est incapable, qu'on est focalisé sur nous-mêmes, vous savez, qu'on est égoïste, inculte, guidé seulement par nos émotions.
2: Et alors ?
3: Et alors, c'est faux, Mathieu. La vérité, c'est que les gens sont brillants.
2: Ah bon ?
3: Oui. Les gens sont créatifs, sensibles, capables de discernement. Et je vais vous faire une révélation. Quand vous leur parlez comme à des cons, ils le sentent. Et quand vous leur proposez du contenu insipide, complètement édulcoré, ils s'en rendent compte. Mais de toute façon, les gens continueront, quoi qu'il arrive, à s'abreuver et s'exprimer par toutes les façons et toutes les formes à leur disposition. Par l'art, le militantisme, le podcast, peu importe comment et peu importe les conséquences. Moi, je préfère voir des gens qui tâtonnent, qui s'égarent et qui trébuchent, plutôt qu'une foule de clowns irréprochables et parfaitement léthargiques.
2: Oh. Il n'y avait pas ça dans les fiches que Bastien m'a passées.
3: Ah, dommage, c'est le fond de mon roman.
2: Ouais, bon, après, c'est sympa votre truc. Tout le monde est gentil, tout le monde est intelligent, super. Déjà, je suis pas sûr que les faits vous donnent raison. Et après, enfin, même si c'était vrai, ça change quoi ?
3: Mais ça change tout. Je vais peut-être m'allumer une cigarette, tiens, moi aussi.
2: Bon, ça fait un moment qu'on est dans le noir, là, déjà, non ? Qu'est-ce qu'il fout ?
3: Bah, il va revenir.
2: Ah bon ? Vous avez des infos que j'ai pas ?
3: Non, non, c'est juste que... Bah, vous avez dit qu'il allait revenir, donc... Il va revenir.

0: j'avoue que je vais apprendre ça à Adam, mais dans une fiction, il faut que toutes les portes soient fermées à la fin. Si vous créez un mystère quelque part, une zone d'ombre, il faut que ce soit résolu à un moment ou à un autre.
1: Oui, oui. Oui, il paraît. Mais mes fins sont souvent ouvertes et un peu ambiguës. On me reproche aussi de vouloir parler de trop de sujets, trop de thématiques. C'est une critique qu'on adresse souvent aux jeunes auteurs. Ils veulent parler de tout d'un coup. Et c'est la meilleure façon de ne parler de rien, au final.
0: Ah ouais? Bah, chacun son style. Et Bastien n'a pas la science infuse. Je peux vous reprendre une petite cigarette, s'il vous plaît?
1: Ah, oui, bien sûr. Par contre, depuis tout à l'heure, je tape mes cendres par terre. J'espère que c'est pas grave.
0: Faites comme chez vous.
1: Tenez, attendez, je vois rien. Tenez.
0: Merci.
1: En tout cas, c'est vrai que si on était dans une fiction, là tout de suite, il faudrait résoudre une ou deux choses encore avant la fin.
0: Ah bon? Comme quoi?
1: Ah, comme les traces de lutte dans le studio. Les griffures sur les murs, là où vous avez repeint récemment. On l'a évoqué, mais sans vraiment y répondre.
0: C'est vrai. Quoi d'autre?
1: Quoi d'autre? Le fait que votre ingé son ait disparu en un quart de seconde au moment de la panne. Si, il s'agit bien d'une panne. Je sais pas, il aurait pu nous prévenir avant de s'en aller. Là, c'est bizarre quand même.
0: En effet. Les griffures et l'ingé son qui disparaît. Ok, intéressant.
1: Et il y a autre chose aussi, je crois. Je veux dire, pour en faire une bonne histoire, il y a une autre zone d'ombre qu'il faudrait éclaircir.
0: Laquelle?
1: En fiction, on appelle ça le fusil de Tchekhov. Vous connaissez peut-être?
0: Non. C'est quoi?
1: C'est une loi inventée par l'écrivain Anton Tchekhov qui dit en gros que tout ce qui est mentionné dans une histoire doit avoir un sens, sinon il faut le supprimer. Si vous mentionnez un fusil, par exemple, suspendu à un mur dans la pièce, alors tôt ou tard, un coup de feu doit être tiré. Sinon, il n'a rien à faire là. Ça alourdit le récit pour rien.
0: Et où est-il, ce fusil, dans notre histoire à nous?
1: Oh, tout près, je crois. Regardez, vous m'avez invité ici pour discuter de mon livre. Et mon livre parle de réalité virtuelle. Alors, si on a mentionné ce détail, c'est qu'il a son importance dans ce qui va se passer au cours des prochaines minutes. Sinon, on n'en aurait pas parlé.
0: Ouais, mais ce serait vrai si on était dans une fiction, en fait.
1: Et où est-ce qu'on est, d'après vous? Observez bien ce qui se passe. Il y a deux micros sur la table, un décor autour de nous. En introduction, vous m'accueillez dans le studio et vous m'expliquez comment va se passer l'émission. Ça, c'est ce qu'on appelle la situation initiale. Elle sert à planter le décor, les enjeux, la personnalité des protagonistes. Ensuite, la coupure d'électricité. Ça, c'est l'élément perturbateur.
0: C'est vrai, vu comme ça. Et dites-moi, dans ce cas, dans quel genre de fiction est-ce qu'on est là? Parce que je préférerais qu'on reste dans la comédie, si ça vous dérange pas. Autant un snuff movie ou un film d'horreur, là, je suis pas trop chaud, tout de suite.
1: Moi non plus.
0: Faut me rassurer. Ah, qu'est-ce qu'on s'amuse. Bon, moi j'en ai marre.
1: Allez, ça suffit. Qu'est-ce que vous faites?
0: Je manifeste ma colère, Adam. Juste une seconde. Bastien! Bastien! Bastien, Bastien, Bastien! Y a quelqu'un?
1: Personne.
0: Ah putain! Adam, vous voulez pas venir ici avec votre briquet?
1: Oh, bien
0: sûr. Voir juste l'intérieur de la cabine.
1: Ça éclairera pas grand chose par contre.
0: Bah, on va bien voir.
1: Attendez, vous êtes où?
0: Droit devant vous. Non mais rallumez votre briquet, vous allez me voir. Voilà, juste ici, voilà.
1: Ah oui.
0: Ah oui. Non mais en fait, donnez-moi le briquet. Voilà, ça ira plus vite. Donnez-le-moi.
1: Tenez.
0: Ah, merci.
1: Vous voyez un truc, vous?
0: Non.

0: siège de Bastien est juste ici, vous voyez. Et là, c'est la console de mixage.
1: Je vois rien.
0: Mais si, non mais regardez bien au fond de la cabine, il y a une petite lumière rouge là-bas. Vous la voyez ou pas? Une petite lumière rouge, un tout petit bouton rouge.
1: Ah oui, oui.
0: C'est le système d'alarme.
1: Et ça, c'est quoi?
0: Hmm?
1: À côté de la lumière rouge, la silhouette là, c'est un mannequin?
0: Je vois pas.
1: Mais si, juste à côté de la lumière, la grande forme noire là, debout dans le fond.
0: C'est une ombre, Adam, il n'y a personne.
1: Peut-être.
0: Il n'y a pas de peut-être. Il n'y a personne, Adam, dans la cabine, en train de nous regarder sans bouger.
2: Vous allez finir par me faire vraiment flipper. Et c'est déjà assez la merde dans ma tête certains jours, donc je veux pas de ça en plus, s'il vous plaît.
1: On retourne s'asseoir?
2: Moi, je retourne m'asseoir, vous faites ce que vous voulez. Et je garde le briquet.
1: Ça ressemblait quand même à une silhouette.
2: Allez, stop. On arrête avec ça, on commence même pas.
1: C'était peut-être Bastien ou un autre employé.
2: Et vous faites exprès de continuer à parler quand je vous dis de vous taire? Allez, en fait, asseyez-vous, Adam. Rasseyez-vous. J'ai pas envie de vous avoir dans le dos.
1: D'accord. Je veux pas vous faire peur.
2: Mais vous me faites pas peur, Adam. Voilà. Non, asseyez-vous. On va juste attendre encore une minute. Bastien va arriver.
1: Vous savez, j'ai toujours eu envie d'écrire une fiction en huis clos. Deux personnages bloqués quelque part, comme ça, obligés de parler.
2: Ah oui.
1: Oui. Quand on écrit un huis clos, tout repose sur les dialogues. Il faut maintenir une certaine tension juste à travers les mots, puisque, a priori, il n'y a pas vraiment d'action pour compenser. En format audio, ça pourrait être très sympa.
2: Super. Ben voilà, vous avez votre prochaine fiction.
1: Non mais le problème, c'est que normalement, dans un huis clos, le point le plus important, c'est la profondeur des personnages et leur évolution.
2: Comment ça? Je comprends pas.
1: Ok, prenons nos deux personnages, vous et moi. L'intérêt principal de nous enfermer dans une pièce, je veux dire si on était dans une fiction, bien sûr.
2: Bien sûr.
1: Eh bien, ce serait justement d'explorer nos personnalités. À force de parler, on finirait par se livrer, par dire des choses enfouies en nous que normalement on garde secrètes. C'est ça la force d'un huis clos. Les personnages se révèlent petit à petit. Ils n'ont pas le choix puisqu'ils sont bloqués ensemble. Et hop, on découvre par exemple que vous, malgré vos airs de mépris et d'arrogance et votre côté hautain, en vérité vous êtes rempli de doutes. Vous avez peut-être même un bon fond. Ça, on l'apprendrait petit à petit. Et si ça se trouve, à la fin, on découvrirait que vous n'êtes pas vraiment un salopard. Qu'il y a en vous un enfant plein d'émerveillement, qui aime vraiment le podcast. Mais malheureusement, la vie vous a transformé en cette espèce de machine ambitieuse, infecte et cynique. Vous voyez?
2: Je vois bien, ouais. Ouais. Et vous, des idées pour votre personnage?
1: Oh, moi? Non, je sais pas.
2: Bon, attendez, je vais vous faire des suggestions, moi, si vous voulez. Moi, là, je vous entends parler et j'ai tout de suite plein d'idées qui me viennent. Tenez, par exemple, on est d'accord que votre personnage est introverti, complètement insupportable et légèrement stupide. Eh ben, j'ai une idée. Vous savez quoi? Tout le monde s'attend à ce que votre personnage évolue et devienne plus complexe, plus nuancé. Mais en fait, non. Au fil de l'histoire, on découvre que vous êtes exactement ce que vous semblez être. Un type exaspérant et pathétique. Et on comprendrait ça vers la fin de la fiction, bien sûr. Ce serait pas mal, non? Oh. Ça, au moins, on s'y attendrait pas.
1: C'est vrai que ce serait surprenant.
2: N'est-ce pas? On appelle ça l'arche narrative du personnage, pas vrai? Oh, mais attendez, je peux même aller encore plus loin, si ça vous dit. Vous voulez que je vous donne une autre idée?
1: À propos de...
2: Du scénario. Attendez, vous me lancez sur un jeu, j'ai envie de participer. Enfin, je vois pas pourquoi vous seriez le seul à vous amuser. Alors imaginons, ok, une coupure d'électricité soudaine, et on est tous les deux bloqués ici, dans le noir. Vous voulez savoir ce qui a causé la coupure? Ok. Scénario 1, j'y vais. Mais d'abord pensez à une musique. Une musique pesante pour vous mettre dans l'ambiance.
1: Quoi, une musique dans ma tête?
2: Bien sûr, dans la tête. Allez-y, un truc sinistre. Pas grand-chose, hein, un truc grave et épuré. Ok? Vous l'avez?
1: Oui. Je crois.
2: D'accord, alors scénario 1. Une épidémie éclair. Là dehors, un virus à mi-chemin entre Ebola et la peste noire, un truc horrible, a tout balayé en quelques heures. Et le monde s'est effondré. Voilà pourquoi le courant s'est coupé. Et pourquoi Bastien a disparu. C'est mon scénario, blackout, fin de la civilisation, on est coincés ici, vous et moi. Quoi, c'est pas bien?
1: Non, déjà, pourquoi est-ce qu'il faut que le monde s'effondre? Ça revient souvent, ça.
2: Bah, c'est dans l'air du temps. Ça plaît aux gens. Vous avez pas entendu parler des survivalistes ou des collapsologues?
1: Si.
2: Eh ben voilà. Avec un scénario comme ça, c'est pas compliqué. Mon histoire, elle permet de questionner la fragilité de la société, sa vulnérabilité, tout en s'interrogeant habilement sur la façon dont l'humanité pourrait se reconstruire après tout ça. Non? Non. Non, bon, j'avoue, c'est pas ouf. Je suis en train de me rendre compte. Là.
1: Bah, c'est pas tellement ça. C'est surtout que ça tient pas la route. Quelques heures, c'est trop court.
2: Comment ça?
1: Disons qu'une pandémie mondiale, ça met des jours à se répandre. Du coup, nos deux personnages, enfin, je veux dire, vous et moi, on serait déjà au courant du phénomène. Donc ça marche pas. À la limite, si l'un de nous avait fait mention du virus un peu plus tôt, l'air de rien, dans la conversation, là, je dis pas. Mais comme ça, d'un coup, ça va pas.
2: Ouais, ouais, non, je vois ce que vous voulez dire.
1: Ça ferait une très mauvaise fiction.
2: Ah, allez, tout de suite. Mauvaise, non. Regardez, rien que l'épidémie, plus le fait qu'on soit enfermé, bam, vous avez une métaphore du confinement. Vous voyez, là, le huis clos prend tout son sens.
1: C'est pas mal, ça.
2: Ouais, non?
1: C'est un peu du déjà-vu, quand même.
2: N'empêche que c'est actuel comme thème. On vient d'entrer dans le siècle des zoonoses. Vous savez ce que c'est? Tiens, je peux vous reprendre une clope?
1: Oui, allez-y.
2: Merci. Merci. Les maladies transmises entre différentes espèces, c'est ça, zoonose. Et là, je vous l'annonce, franchement, l'humanité est partie pour un tour de grand 8. Hein. À force de tout flinguer, enfin, vous avez dû voir ça à la télé et tout, déforestation, élevage intensif, eh ben, on va se manger des pandémies dans la tête assez régulièrement. Du coup, moi, j'aime bien mon scénario. Il est en accord avec l'époque.
1: Oui, pourquoi pas.
2: J'irai même plus loin. Attendez, vu qu'on réduit les moyens de l'hôpital public depuis des décennies, on va se retrouver confiné à chaque fois, vous allez voir. On pourra pas faire face. Ce qui me permet de reposer au centre de l'intrigue la question des inégalités sociales face au confinement et face aux soins. Bim.
1: J'avoue.
2: Mais aussi, non mais attendez, il y en a d'autres. La perte de liberté des individus et l'absence totale de remise en question du modèle néolibéral qui nous conduit gentiment dans le mur à tous les niveaux. Et même, non mais vous savez quoi? En tirant sur le fil, on pourrait aller jusqu'à évoquer l'effondrement à venir des démocraties représentatives sur fond de financiarisation croissante de l'économie et de déréglementation à marche forcée. Ok, bon, non, là je me suis un peu enflammé.
1: Un peu.
2: Alors attendez, attendez, j'en ai un autre, encore mieux. Changez de musique, vous allez voir. Allez-y, changez de musique.
1: Ok,
2: alors, celui-là, il est rapide. On est d'accord qu'on sait pas du tout à quelle époque on se trouve. Vous, moi, là, tout de suite, dans la pièce. Ça a pas été mentionné dans la discussion.
1: Non.
2: Parfait. Donc on peut très bien être en...
1: 2050,
2: très bien. Ok, alors écoutez ça, fastoche. Le réchauffement climatique, comme prévu, a jeté sur les routes des centaines de millions de réfugiés climatiques d'ici 2050. Du coup, nos gouvernements, pour éviter de parler des problématiques sociales, économiques, ont mis l'accent sur des thématiques identitaires. Ils nous parlent à longueur de temps de religion et de sécurité pour nous distraire et puis pour nous diviser, quoi.
1: C'est pas le futur, ça, c'est le présent.
2: Hein? Oui, peut-être. Non mais, ok, dans mon histoire, c'est le futur. Et dans mon futur, l'État joue à fond sur la peur. Il propose des mesures de plus en plus liberticides.
1: Encore le présent.
2: Donc, je vous écoute pas. On est dans un État policier du futur, mais les gens ne se laissent pas faire. Un petit groupe de rebelles organise des actions de sabotage.
1: D'accord. Et le rapport avec nous, dans le studio?
2: J'y arrive. Figurez-vous que les rebelles ont saboté le bâtiment. Le nôtre, là où on est. Coupure d'électricité, on est plongé dans le noir, hop, plié. Quoi, c'est mauvais?
1: Je dirais pas ça, mais c'est banal.
2: Allez, c'est banal. C'est peut-être banal, mais c'est réaliste. C'est pas comme si j'avais parlé de zombies ou d'extraterrestres. Là, moi, mon truc, c'est du concret. Ça pourrait arriver.
1: C'est surtout du réchauffé. Sérieusement, un état totalitaire ?
2: Ouais.
1: Dans un monde pollué ? Avec absence de liberté, inégalité sociale, neuf langues et manipulation de la vérité ? C'est ça ?
2: Bah quoi ?
1: Bah c'est du George Orwell, votre truc. Mélangé à du Damasio. Avec un peu d'Octavia Butler. Et encore une fois, c'est pas vraiment de la dystopie. Hein. Je suis désolé de vous le dire, mais c'est le présent. C'est juste l'époque actuelle.
2: Bon, vous me cassez mon histoire. J'essayais juste de passer le temps, hein, c'est tout.
1: Désolé.
2: Ça va, ça va. C'est juste que... Je suis en train d'en avoir marre, en fait. Là, ça y est. Je vais très très bientôt en avoir ras le cul d'être ici.
1: Après, moi, si vous voulez, je peux vous proposer une explication à la coupure d'électricité.
2: Ah oui ?
1: Oui. Un scénario pour expliquer tout ce qui nous arrive en ce moment. Vous êtes preneur ?
2: Vous faites pas désirer, Adam. Allez-y.
1: Ok. Mais dans ce cas, je veux que vous aussi vous pensiez à une musique. Quelque chose de lugubre aussi, tant qu'à faire.
2: Tant qu'à faire.
1: Vous allez voir, mon scénario ne fait appel à rien de fantastique. C'est pas non plus de la SF, c'est juste la normalité.
2: D'accord. Allez-y, je suis curieux.
1: Et la musique, vous l'avez ?
2: Attendez. Ok, ouais, c'est bon, j'en ai une. Allez-y, déroulez, je vous écoute.
1: Alors, mon histoire à moi permet d'expliquer tous les détails qu'on a mentionnés depuis le début. Les traces sur les murs, la panne, la lumière rouge qui brille dans la cabine alors que tout le reste est éteint, et même la silhouette que j'ai vue dans le noir.
2: Ne recommencez pas avec ça, Adam, il n'y avait pas de silhouette. Ah.
1: D'accord, peu importe. J'y vais ?
2: Pour la troisième fois. Oui, Adam, allez-y.
1: Alors, mon hypothèse, tout ça c'est un piège. Je suis tombé dans un piège en venant ici. Et d'autres avant moi ont fait la même erreur.
2: Un piège ?
1: Oui. Vous attirez de jeunes auteurs dans ce sous-sol. Vous leur demandez de laisser leur téléphone à l'extérieur. Vous les invitez à entrer dans un studio qui ne s'ouvre pas de l'intérieur. Et une fois que tout est en place, votre ami Bastien simule une panne d'électricité.
2: Et pourquoi on ferait ça ?
1: J'ai une idée, mais elle nous ferait tomber tout de suite dans l'horreur. Et vous avez dit pas d'histoire
2: d'horreur.
1: Non,
2: s'il vous plaît, pas d'histoire d'horreur. Ouais. Pas d'horreur.
1: D'accord, alors, moins sanglant. Voilà ce que je vous propose. Depuis des semaines que vous faites cette émission, ce podcast, vous avez réalisé que les gens interviewés ne se livraient pas vraiment, qu'ils restaient timides pendant l'entretien, sur la défensive. Alors vous avez eu une idée. Pour qu'ils disent des choses sur eux-mêmes qui n'auraient jamais osé dire, vous créez cette mise en scène. Bastien coupe la lumière depuis sa cabine. Vous, vous jouez la peur. L'invité se met à paniquer. Certains vont jusqu'à gratter les murs pour s'enfuir. Ils jettent leurs chaises, ils frappent, hurlent. D'où les marques que j'ai pu observer. Puis après la panique succède l'effondrement. L'invité est brisé. Il se confie alors à vous, en larmes, sans filtre. Et c'est exactement ce que vous souhaitez capturer pour l'émission. D'ailleurs, nos micros sont ouverts en ce moment. Et pas une fois vous n'avez songé à les éteindre. Vous voyez, avec mon histoire, tout se recoupe.
2: Pas mal. Et la lumière rouge, le petit bouton rouge dans la cabine de Bastien ?
1: Ah oui, la lumière. La lumière rouge continue de fonctionner. Preuve qu'il n'y a pas de coupure d'électricité, sinon elle se serait éteinte. Donc, tout fonctionne bien dans l'immeuble. Bastien a simplement éteint la lumière. Et la silhouette que j'ai vue, c'est la sienne. Debout dans l'ombre, en train de nous regarder et de nous écouter. En train d'attendre, en fait, que vous lui donniez le signal pour tout rallumer et mettre fin à l'entretien.
2: J'aime bien. C'est vrai que tous les indices s'emboîtent, comme si l'auteur avait tout prévu.
1: Et il n'y a ni meurtre, ni fantastique.
2: Non, c'est vrai, bien vu. Bien vu, franchement. Mais il manque quand même une morale à votre histoire.
1: Si, au contraire, j'en vois une de morale. Mon scénario montre qu'il faut être prêt à tout pour accoucher d'un podcast de qualité.
2: C'est léger.
1: Non, mais...
2: C'est très léger.
1: Non, mais plus largement, au-delà du podcast, ça dit qu'il faut être dos au mur pour faire sortir ce qu'on a de plus vrai au fond de soi. Vous voyez ?
2: Ah non, là c'est vous qui m'avez perdu, c'est beaucoup trop grandiloquent. Désolé, Adam.
1: Qu'est-ce que vous faites ?
0: Je teste votre scénario. Bastien, si tu m'entends, si tu te caches là-dedans en attendant mon signal pour tout rallumer, vas-y, c'est bon.
1: C'était juste un scénario.
0: Ouais, c'est aussi ce qui me semblait. D'ailleurs, si mon plan machiavélique était de vous faire parler, bah, c'est plutôt un échec, non ? Là, tout de suite, vous n'avez pas l'air d'un homme brisé, et puis, bah, j'ai rien appris de transcendantal sur vous. Dommage.
1: Vous voulez que je vous parle de moi ?
0: Non, ça ira. Madame, merci. Je veux juste sortir d'ici.
1: Dans ce cas, peut-être qu'on peut juste essayer... Ça vient d'où ?
0: Bastien ? Bastien ?
1: D'où est-ce que ça vient ?
0: Ça vient des enceintes dans le studio. Bastien ?
1: Je connais cette musique.
0: Quoi ?
1: Je dis, je connais cette musique. J'adore.
0: Ça peut se lancer que depuis la cabine de Bastien. Vous entendez ? Ça bug sans cesse sur le même passage. Bastien ?
3: Ça met un peu de joie dans le studio.
0: Quoi ?
3: Je dis, ça met un peu de joie dans le studio.
0: J'en fais déjà plus de cette musique. Et recule et ne me prenez pas comme ça.
3: Tu calmes.
0: Vous arrivez à voir les plus chauds ?
3: Par contre, la silhouette a changé de côté.
0: Hein ?
3: Je dis, par contre, la silhouette a changé de côté. Ah, c'est vrai que ça fait du bien quand ça s'arrête.
0: Ouais. Ils doivent être en train de remettre le courant, je pense. C'est pour ça que la musique s'est lancée d'un coup. Ils vont plus tarder.
3: J'espère.
0: Faites attention où vous marchez.
3: Pardon. Désolé.
0: Allez vous remettre à votre siège, Adam. Allez.
3: Désolé.
0: Asseyez-vous.
1: Par contre, la silhouette près de la lumière avait vraiment
2: changé. Non, stop, stop, stop, stop, stop. Et voilà, écoutez. Voilà. Le silence. Plus d'histoire de silhouette, juste le silence maintenant. On arrête de parler. Voilà. Le silence. Par contre, dites-moi juste une chose.
1: Oui ?
2: J'ai une seule question. Et après, je propose qu'on garde le silence jusqu'à ce que Bastien revienne, d'accord ? Si c'était vous qui... Non, laissez tomber, c'est cool.
1: Non, allez-y.
2: Non, c'était bête de ma part. C'est...
1: Allez, ça vous démange. Allez-y.
2: D'accord, bon. Si c'était vous l'auteur de ce qui est en train de se passer, comment l'histoire se terminerait, d'après vous ?
1: Vous voulez dire dans une fiction ?
2: Non, je veux dire ici et maintenant. Comment se termine l'histoire, Adam ?
1: Aucune idée. Peut-être qu'il y a eu un indice au milieu de tout ce qu'on a dit depuis le début. Peut-être qu'en fait, cette histoire ne parle pas vraiment de huis clos. Peut-être que tout ça vise à montrer autre chose. Une idée ou une morale cachée. Peut-être que c'est à nous de choisir la fin.
2: Dans ce cas, il y a un indice qu'on n'a pas résolu.
1: Ah oui ? Lequel ?
2: Le sujet de votre bouquin. On l'a évoqué plusieurs fois, donc j'imagine que c'est pas pour rien. C'est quoi d'ailleurs ? Ça parle de réalité virtuelle, c'est ça ? Du fait de croire qu'on est dans le monde réel alors que tout ce qui nous entoure est juste fictif, c'est ça ?
1: Plus ou moins.
2: Ouais, bah voilà. Mais dans ce cas, peut-être...
1: Non, mais mon roman n'a rien à voir avec ce qui se passe ici, si c'est ce que vous vous demandez. C'est une fable. Alors que vous et moi, on est bien réels, je vous rassure.
2: Une fable ? Je croyais que c'était basé sur des éléments scientifiques, votre machin.
1: Oui, c'est le cas. Je ne sais pas si vous avez déjà lu un type qui s'appelle Baudrillard.
2: Non.
1: Ok, le mythe de la caverne de Platon, vous connaissez ?
2: Oui, ça oui. C'est les types dans une caverne qui voient juste des ombres du monde extérieur, c'est ça ?
1: Et qui finissent par penser que ces ombres sont la seule réalité, c'est ça ?
2: Oui.
1: Sans savoir que derrière ces ombres, il y a des gens et tout un monde. Eh bien, l'hypothèse de mon roman reprend ça, plus ou moins. Il y a un type en Suède qui s'appelle Nick Bostrom. Je sais pas si vous...
2: Je connais pas.
1: Ok, peu importe. Un jour, il s'est amusé à lancer une petite théorie en l'air, juste pour voir où ça le conduirait. Vous voulez que je vous explique rapidement ?
2: Ouais.
1: Ok, alors ce Suédois est parti d'un principe assez simple. Aujourd'hui, on est capable de simuler des mondes assez basiques, comme dans les jeux vidéo. Et la technologie va faire que s'améliorer. Donc il est assez probable que dans un futur proche, on puisse simuler des mondes entiers et réalistes.
2: Ouais, ok, ouais. Et sa théorie, c'est quoi ?
1: Ce serait plutôt une hypothèse, en fait. Si on peut créer des mondes contenant des milliards d'humains, alors assez vite, le nombre d'humains fictifs, disons, dépassera largement le nombre des vrais humains. Des milliards et des milliards de gens simulés par ordinateur contre une toute petite poignée de personnes toujours dans le monde réel. Vous comprenez ? Donc en termes de probabilité, vous et moi, il est quasiment certain qu'on est dans un monde fictif. La probabilité pour qu'on soit dans la minuscule fraction de gens réels est proche de zéro.
2: Oh. Et on est sûr de ça ?
1: Non, c'est juste une hypothèse. Ce type, Nick Bostrom, il explique qu'il y a trois affirmations possibles. Et l'une d'elles est forcément vraie. Affirmation numéro 1, on ne sera jamais capable de créer des mondes virtuels. Dans ce cas, vous pouvez vous rassurer, tout va bien. Vous êtes dans le monde réel en ce moment.
2: Tu parles. On sait déjà quasiment le faire. Évidemment qu'un jour on en sera capable, c'est sûr.
1: C'est aussi ce que je pense. Donc on met l'affirmation 1 à la poubelle. Affirmation 2, dans le futur on sera capable de le faire, mais on se l'interdira.
2: Bah voyons. Non, mais si on peut créer des mondes, moi je vous fais un petit pari comme ça, mais on le fera, c'est sûr. Et puis, non mais, et même si c'est interdit, il y aura toujours un ou deux petits malins dans leur cave pour bricoler ça tranquillos à l'abri des regards.
1: Exactement.
2: Mais oui.
1: Du coup, ne reste que l'affirmation 3. Dans le futur, on sera capable de le faire. On le fera. Et dans ce cas, la probabilité pour qu'on soit en ce moment dans une réalité virtuelle tend quasiment à 100%. Donc, bienvenue dans la fiction où vous n'êtes qu'un personnage, Mathieu. Et moi aussi.
2: Non mais ça change quoi au final ? Qu'on puisse le prouver ou pas, enfin vous ou moi, on mène nos vies comme si de rien n'était. Donc ça change rien.
1: Oui, c'est vrai, ça ne change rien.
2: Ah, voilà. Donc ça reste juste un jeu de l'esprit, votre truc. C'est une distraction de vieux Suédois qui s'emmerdent chez lui tard le soir.
1: Si ça peut vous rassurer.
2: Oh, mais j'ai pas besoin d'être rassuré, Adam. Franchement, vous savez quoi ? Je vais vous dire ce que je pense. En fait, je pense qu'il n'y a même pas besoin d'inventer des ordinateurs super puissants. Il suffit d'un stylo et d'une page blanche. Donnez-moi ça et je vous crée un monde. Tout un univers dans lequel je m'amuserai à torturer deux pauvres mecs en les enfermant dans un studio plongé dans le noir. Je ferai en sorte qu'ils se questionnent sur leur propre histoire, qu'ils ne sachent pas s'ils sont réels ou inventés, et surtout à quelle sauce ils vont être mangés à la fin. Vous voyez, tout ce qu'il faut, c'est un peu d'imagination.
1: Et un peu de sadisme.
2: Ouais, et alors ? Quand on écrit, on devient dieu, non ? C'est pas à vous que je vais apprendre ça. On aime torturer ces personnages. Ou bien on le fait juste pour pas que les spectateurs s'emmerdent. Comme maintenant, regardez. Là, on est statique et on parle depuis tout à l'heure. Résultat ? À mon avis, les gens décrochent. En tout cas, moi, je décroche. Alors que, s'il y avait un peu d'action, un peu de tension.
1: Quel genre d'action ?
2: Quel genre ? Vous voulez voir ? Si vous voulez de l'action, je vous en donne, moi. Allez, on se réveille. Tenez, prenez une musique, juste pour planter le décor. N'importe laquelle. Allez-y, Adam. C'est bon ? Vous l'avez ?
1: Oui.
2: Et maintenant, un souffle rauque dans la pièce. Une respiration basse.
1: Oui.
2: Et des battements de cœur furieux, lourds. Des tambours qui s'approchent.
1: Je les entends.
2: Quelque chose est là dans la pièce, avec nous, Adam. Quelque chose qui ne devrait pas se trouver là.
1: Quelle chose ?
2: Ah, ce que votre esprit fera naître ! Une chose qui gratte et qui rampe.
1: Je l'entends.
2: Et nous sommes enfermés avec cette chose.
4: impossible de la voir, impossible de la fuir.
1: Elle se déplace.
4: Oui, je l'entends aussi. Et vous, vous vous levez. D'un coup, et vous reculez, et vous trébuchez, allez-y. Allez-y, allez-y.
1: Comme ça?
4: Oui, parfait. Vous êtes par terre, et vous craignez ce qui va suivre. La chose est là, toute proche. Elle sait que vous avez peur. Dans un instant, elle va fondre sur vous, Adam. Vous pouvez l'entendre grogner à présent, très bas, mais toute proche, comme un gémissement malade qui vous tétanise.
1: Oui.
4: Vous devez vous lever, Adam. Mais avant ça, attendez. Un détail vous revient. J'ai mentionné des feuilles sur la table plus tôt et un stylo. Vous y pensez tout en vous relevant. Allez-y, relevez-vous. Tout en vous relevant lentement. Un peu plus lentement. Voilà, voilà, là, c'est parfait. Voilà. Le stylo est peut-être la seule chose avec laquelle vous puissiez vous défendre. Il est posé sur la table. Il faut que vous le preniez, Adam. Maintenant!
1: Je le trouve pas.
4: Sur la table, Adam, sur la table. Repoussez les feuilles et cherchez. Cherchez, cherchez, la chose approche, elle est là. Elle va bondir et vous saisir.
1: Je le trouve pas.
4: Je l'ai. Voilà, maintenant frappez. Allez-y, mettez-y toutes vos forces. Oui. Oui, c'est bien, Adam, allez-y. Frappez plus fort, frappez. N'ayez pas peur. Ce sont vos rêves que vous assassinez. Allez-y. Maintenant. Coupez. C'est dans la boîte.
1: C'est fini?
2: Ouais. Vous voyez, c'était simple. Tout le monde peut glisser un peu d'action dans le récit.
1: Je sais ça.
2: Et ça vous a plu?
1: Non. Si on met de l'action, ça doit avoir un sens. Là, c'était gratuit. En plus, elle m'a mordu. Je suis sûr que je saigne. Je peux avoir le briquet.
2: Tenez. Et vous dites, elle m'a mordu. Ça, c'est intéressant.
1: Voilà, qu'est-ce que je disais? Il y a du sang partout. Vous avez une serviette ou un tissu?
2: Non, désolé.
1: Si.
2: Hein?
1: Vous avez une serviette pour moi. Regardez entre vos mains.
2: Ah oui, j'avais pas vu. Bah, tenez.
1: Merci.
2: Mais, non, attendez, attendez. Non, non, non, mais vous pouvez pas faire apparaître un objet comme ça. On a dit qu'il y avait des règles. Il faut un indice au préalable dans la discussion qui laisse supposer qu'il y avait une serviette dans le studio depuis le début.
1: Je peux vous donner un petit conseil, Mathieu, à propos des règles.
2: Ouais.
1: Défaites-vous des règles. Une fois que vous les connaissez, carbonisez-les. Et regardez-les se dissoudre.
2: On peut faire ça?
1: On peut faire tout ce qu'on veut. C'est une chose que l'auditeur doit comprendre. Il n'y a pas de règles. Aucune limite à notre imagination. D'ailleurs, plutôt que de continuer à tourner en rond ici, dans ce studio sans âme, pourquoi est-ce qu'on n'irait pas ailleurs?
2: Ailleurs? Où ça?
1: Je sais pas, dans un souvenir à vous. Il n'y a pas de règles, je vous l'ai dit. La fin nous appartient. Cette histoire est en train de devenir la nôtre. Vous voyez pas? Mathieu, comment est-ce que j'ai fait apparaître cette serviette? Comment est-ce que vous avez fait naître un monstre dans la pièce? Mathieu, l'auteur est en train de nous céder le contrôle. Il se retire. Il abandonne. Vous entendez? Vous entendez? C'est le son de votre souvenir. Je suis en train de le créer pour vous. J'imagine une forêt. Mais pas en journée, plutôt la nuit. Voilà, c'est mieux. Et votre souvenir va nous donner des éléments pour mieux comprendre votre personnage, comme dans tout bon récit. Votre souvenir se passe une nuit, tandis que vous marchez égaré dans le cœur humide et palpitant d'une forêt labyrinthique. Et que trouvez-vous, Mathieu, au détour d'un chemin?
2: Un feu?
1: Un feu. Parfait. Vous vous approchez du feu, sur vos gardes, progressant à pas feutrés, sur un lit d'épineux et d'herbes grasses. Et près du feu, qu'y a-t-il, Mathieu? Que voyez-vous près du feu?
2: Une très vieille femme.
1: D'accord, un peu facile dans ce décor.
2: Mais... c'est mon histoire, je fais ce que je veux.
1: Non, oui, vous avez raison. Une très vieille femme, c'est bien.
2: Merci.
1: Une femme qui entretient le feu, allons-y. Et lorsqu'elle remarque votre présence, elle ne réagit pas. Elle ne se tourne pas vers vous. Elle n'esquisse aucun mouvement. Ses lèvres seules s'entr'ouvrent très légèrement. Des lèvres gercées, abîmées par le temps, aux commissures desquelles se découpent deux rides noires et profondes, comme d'anciens sillons fossilisés dans l'argile. Et de ces lèvres jaillissent des mots. Mais quels mots, Mathieu? Quels mots vous murmure-t-elle sans vous regarder?
2: Elle me dit...
1: Oui, allez-y.
2: Elle me dit...
1: Oui, allez-y.
2: De suivre ma passion et de créer des podcasts.
1: Elle vous dit vraiment ça?
2: C'est ce que j'entends, en tout cas. Ça vous pose un problème?
1: Non, aucun. C'est votre histoire.
2: Exactement. C'est mon histoire. Et d'ailleurs, tout est symbolique. La femme représente ma voix intérieure. La nuit, c'est le format audio, privé du regard, et la forêt... Vous savez quoi? Non. C'est vous qui avez choisi la forêt. Moi, je me souviens, j'étais à bord d'un bateau quand c'est arrivé. Un bateau en pleine tempête.
1: Doucement, Mathieu.
2: Oui, il y avait de l'orage. Oui, c'est ça. Et des lames de fond 3 à 4 fois plus hautes que le mât du bateau. Et des marins tombés à l'eau hurlaient dans la nuit. Des cris et des corps emportés par-delà l'horizon.
1: Doucement.
2: C'est là, Adam. C'est là. C'est là que j'ai craint l'obscurité pour la première fois. Voilà d'où me vient cette peur irrépressible à l'idée de rester enfermé ici, dans le noir avec vous. Terrifié à l'idée que tout puisse s'arrêter. Que ma voix s'éteigne et que mon personnage disparaisse. Je m'en souviens maintenant. Je m'en souviens. Comment est-ce que j'ai pu l'oublier?
1: Vous voyez, l'évocation d'un souvenir, ça reste une valeur sûre en fiction. Mais ça peut être douloureux pour le personnage qui la raconte.
2: Je me souviens de tout.
1: Oui, si vous le dites. Après, une autre chose à laquelle on aurait pu penser en tant qu'auteur, mais c'est un peu tard maintenant, ça aurait été de faire
5: apparaître une voix féminine à un moment du récit.
2: Hein?
5: Ça aurait ajouté une autre
1: couleur et un élément intéressant pour dynamiser le récit. Et je pense aussi qu'on aurait pu mettre l'accent sur des détails cachés, mais ça aussi c'est trop tard.
2: Quel détail caché?
1: Oh, j'en ai repéré plein. Par exemple, vous avez remarqué que depuis le début de notre histoire, le détenteur du briquet est celui qui monopolise la parole. Et quand on se passe le briquet, à tour de rôle, la discussion change de main.
2: Ah bon?
1: Ouais. Téléchargez le podcast et réécoutez notre discussion, vous verrez. L'auteur, je dis pas, hein, l'auteur a eu quelques bonnes idées par-ci par-là. Mais si vous voulez mon avis, il aurait dû se retirer beaucoup plus tôt. Enfin, de toute façon, je vous dis ça, mais ça sert plus à rien. Vous sentez bien qu'on arrive au bout, pas vrai? Que le rideau est en train de tomber, que les choses s'accélèrent.
2: Oui, je le sens aussi depuis quelques minutes. J'osais pas le dire.
1: C'est un sentiment bizarre, hein?
2: Oui, comme si l'auteur était déjà plus là.
1: Oui.
2: C'est difficile à décrire.
1: Alors dans ce cas, c'est simple, je propose qu'on lui facilite la tâche. Je sais comment tout arrêter, si ça vous intéresse.
2: Vraiment? Comment?
1: Vous voulez sortir d'ici?
2: Bien sûr.
1: Et vous n'avez pas peur de ce qui peut se passer?
2: Si, évidemment que j'ai peur, mais je m'en fous. Je veux sortir d'ici.
1: Peu importe ce qui se produira?
2: Peu importe, oui. Faites-moi sortir, Adam.
1: D'accord. Vous êtes prêt?
2: Oui.
1: Rouge vif, scène finale, prise 1.
2: Quoi, c'est tout? C'est tout?
1: Pas tout à fait, non.
2: Mais quoi? Qu'est-ce qui va se passer?
1: Je m'écarterai de la porte, si j'étais vous.
2: Quoi? Pourquoi?
1: Éloignez-vous de la porte, Mathieu. Reculez, vite.
0: Adam, qu'est-ce qui se passe? Qui est derrière la porte? Adam?
3: Je croyais que vous l'auriez deviné à ce stade. Il y a eu suffisamment d'indices.
0: Quels indices? Où ça?
3: Reculez, Mathieu. La porte s'ouvre maintenant.
0: Adam? Adam, qui vient d'ouvrir la porte? Adam?
3: J'espère que vous êtes prêt.
0: Prêt pour quoi? Donnez-moi le briquet, je veux voir ce qui se passe. Donnez-moi.
3: Mais je ne l'ai pas.
0: Quoi? Si, c'est vous qui l'avez. Bastien, c'est toi?
3: Bastien n'existe pas, Mathieu. Il n'y a pas d'interview. Vous le sauriez si vous aviez lu mon livre.
0: De quoi vous parlez?
3: Mon roman s'appelle Rouge Vif. Vous l'avez dit vous-même. Et malheureusement, la fin est un peu abrupte, c'est vrai. Comme l'indiquent vos fiches, les personnages y évoquent la théorie des univers fictifs. Ils parlent de la nécessité de faire entendre leur voix. Bien sûr, le titre est tiré de la couleur sur les murs du studio où se déroule l'intrigue. Et un personnage mystérieux apparaît, effectivement, comme Bastien vous l'a dit, juste avant la conclusion.
0: Je suis désolé, Mathieu.
3: Je suis désolé, Mathieu. Vous l'auriez compris si vous m'aviez lu. Et vous connaîtriez aussi la fin de l'histoire.
0: Adam. Adam. Qui est dans la pièce avec nous?
3: Quoi? Vous n'avez pas deviné?
0: Où est-ce que vous allez?
3: Mathieu. Savez-vous que, dans une fiction audio, l'auditeur a plus de pouvoir que l'écrivain? C'est l'auditeur qui peut interrompre le récit quand il le souhaite, revenir en arrière.
2: Ah, alors vous vous mettez là, sur la chaise. D'accord. Vous voyez, on a chacun un micro. Moi, je suis le présentateur, si on veut, donc je me mets ici, et vous, en face de moi.
3: Quand il le souhaite.
0: Adam.
3: Interpréter tout ce qu'il entend et donner la morale de son choix à l'histoire qu'il écoute. Le récit lui appartient. Alors il est normal qu'il prenne une consistance aussi palpable que la nôtre. Vous ne croyez pas?
0: Adam! Et vous, n'avancez pas! Je suis pas dans une fiction. J'existe. Vous n'avancez pas! Adam! Adam! Je veux plus sortir, j'ai changé d'avis. Je veux rester ici. L'histoire peut pas s'arrêter. Elle s'arrête pas tant qu'on l'a pas décidé. Adam, je veux pas qu'il y ait de conclusion ni de morale. Je veux pas d'une fin métaphysique toute chelou. Je veux qu'on reste dans le réel. J'ai trop de choses à dire. Je veux continuer!

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Si vous avez les cheveux courts, jaunes, verts ou rouges, si vous avez une épingle ou un clou planté à travers la joue, si vous avez de petites croix nazies dessinées sur le front, bref, vous êtes un paumé et vous êtes un punk.

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1: Notre Père, qui êtes aux cieux, restez-y, et nous resterons sur la Terre, qui est quelquefois si jolie, avec ses mystères de New York, et puis ses mystères de Paris, qui valent bien celui de la Trinité, avec son petit canal de l'Ourcq, sa grande muraille de Chine, sa rivière de Morlaix, ses bêtises de Cambrai, avec son océan Pacifique, et ses deux bassins aux Tuileries, avec ses bons enfants, et ses mauvais sujets, avec toutes les merveilles du monde, qui sont là, simplement sur la terre, offertes à tout le monde, éparpillées, émerveillées elles-mêmes d'être de telles merveilles, et qui n'osent l'avouer, comme une jolie fille nue qui n'ose se montrer, avec les épouvantables malheurs du monde, qui sont légions, avec leurs légionnaires, avec leurs tortionnaires, avec les maîtres de ce monde, les maîtres avec leurs prêtres, leurs traîtres et leurs reîtres, avec les saisons, avec les années, avec les jolies filles, avec les vieux cons, avec la paille de la misère pourrissant dans l'acier des canons.

Et voici maintenant, à propos de l'autorité, du goût de l'autorité et de l'esprit de servitude qui sévissent parallèlement dans le monde et chez nous, et pendant qu'il en est temps encore, c'est-à-dire avant qu'ayant tous été mis au pas, nous n'ayons même plus le droit de dire que nous y sommes, une petite chanson que je vais avoir le plaisir de vous chanter et que j'intitulais « Au 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Que je rêve encore ou que je me réveille, c'est comme une voix qui me parle à l'oreille, s'impose à mes sens, à mon attention, et qui me revient comme une obsession. 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Et c'est une voix aux multiples figures, de tous les tyrans, toutes les dictatures. Chacun nos couplets reprend sa chanson et tout le monde en chœur chante à l'unisson. Opa, opa, tu les aimais bien les petites maisons, aux parquets solides, aux épaisses cloisons. 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Nous avons un idéal de robot. Nous y allons et nous verrons comme nous voyons les maisons, les hommes de même dimension, tenant les femmes à leurs bras comme nous les voyons déjà quand elles font du cinéma, avec toutes les mêmes nez, mêmes hanches et mêmes nénés, mêmes cuisses et mêmes croupions. Nous y allons. 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portes des commerçants du quartier, chez le percepteur pendant de longues heures, on fait la queue maintenant pour payer, les haut-parleurs clament sous nos fenêtres, des ordres brefs, impérieux et confus, l'américain, l'anglais parlent en maître, le russe attend son heure au coin de la rue, dans un pays libre comme le nôtre, l'homme traqué déjà se sent perdu. Nos libertés s'en vont l'une après l'autre. Où allons-nous? La voix m'a répondu. Au pas, tu t'y mettras, camarade. 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

Instagram, hein, celui-là.

Voilà.

0: au nom de tous les animateurs, techniciens, reporters, délégués, collaborateurs et supporters, je vous remercie de nous avoir tenu compagnie cette heure ce soir. J'espère que le programme vous a donné en dire satisfaction. Et que nous aurons le plaisir de vous retrouver en bonne forme.
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